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1: Et minuit en temps universel, c'est l'heure de l'info sur la Radio du Monde.
2: Jérôme Bastion.
1: Au sommaire de cette édition, une première journée de négociations entre Iraniens et Américains qui a failli tourner court en Suisse après des propos menaçants de Donald Trump à l'encontre de Téhéran qui a momentanément quitté la rencontre. Nous verrons également que le rôle d'Israël risque de compliquer l'issue de ces tractations. La communauté LGBT défile dans la capitale ukrainienne malgré l'interdiction de rassemblement public qui impose normalement la loi martiale. Il y avait foule pourtant ce dimanche à Kiev pour réclamer l'égalité des droits pour tous dans cette société très pro-européenne. Et puis un nouveau pas vers la normalisation des relations entre le Niger et le Bénin. 3 projets d'accord de coopération ont été conclus à l'occasion d'une réunion à Cotonou ce week-end. Il y a été question de défense, de sécurité et de réouverture de la frontière. Une première journée de pourparlers États-Unis-Iran a débuté ce dimanche en Suisse. Des discussions censées finaliser, vous le savez, le protocole d'accord signé la semaine dernière et qui doivent aboutir sous un délai de 60 jours renouvelable à un accord final pour mettre un terme au conflit au Moyen-Orient. Un protocole d'accord déjà fragilisé par la situation au Liban où les attaques israéliennes ont fait une 30aine de morts au cours du week-end. Pour l'Iran, aucun accord avec les États-Unis n'est possible sans cessation des hostilités au Liban. Israël, de son côté, affirme qu'aucune restriction ne s'applique à ses troupes pour éliminer les menaces dans ce pays. Benjamin Netanyahou assure même que l'armée israélienne restera dans le sud du Liban aussi longtemps que nécessaire. Alors, il faut se poser la question, quel rôle joue le gouvernement israélien dans ces négociations et pourrait-il les faire échouer en continuant d'attaquer le Hezbollah? Écoutez Jonathan Piron, il est historien et spécialiste du Moyen-Orient.
3: La manière dont le gouvernement israélien se comporte en fait dans la situation actuelle est l'élément le plus important parce qu'on voit déjà qu'Israël ne se sent pas du tout tenu par les conditions de l'accord, d'ailleurs il ne les a pas négociées. Il y a aussi cette volonté du gouvernement israélien de continuer en fait à s'impliquer à l'intérieur du Liban. Et on est aussi dans une situation où, avec les élections anticipées qui sont annoncées, la campagne électorale en cours amène toute une série de partis, notamment les partis d'extrême droite, à se radicaliser. Et donc, on est dans la situation où le gouvernement Netanyahou, qui voit déjà d'un très mauvais œil en fait cet accord, ne va pas du tout essayer de lever le pied, notamment au Liban, voire même en fait peut-être espérer à ce qu'il y ait une reprise de la guerre. C'est d'ailleurs aussi des éléments qui fuitent. Pour le moment, quand on a les informations qui viennent d'Israël, c'est qu'une reprise des combats contre le régime iranien ne serait pas vue d'un mauvais œil.
1: Et c'était l'historien Jonathan Piron, donc joint par Achim Lippold. Et malgré ce coup de colère des délégués iraniens qui ont quitté la table des pourparlers pour protester contre un message de Donald Trump jugé insultant, les États-Unis, par la voix d'un diplomate américain, ont affirmé que les négociations avec l'Iran allaient se poursuivre durant toute la nuit de dimanche à lundi, en Suisse donc. En Ukraine, une marche des fiertés s'est tenue ce dimanche à Kiev et cette fois, malgré la loi martiale qui interdit normalement tout rassemblement depuis 2022, le rassemblement a été officiellement autorisé après avoir été seulement toléré les années précédentes. Écoutez ce reportage de notre correspondante sur place, Emmanuelle Chaz.
4: Devant l'université Shevchenko, 5000 personnes venues de toute l'Ukraine se sont rassemblées pour la marche des fiertés, la Kiev Pride.
5: Nos familles font partie de l'Ukraine.
4: Ce slogan fait référence au nouveau code civil très critiqué par les organisations de défense des droits des personnes LGBT car il ne légitime pas leur situation familiale ni ne leur garantit l'égalité de leurs droits. Yulia, 23 ans, explique.
6: C'est très important pour moi d'être là car je veux que chaque personne de notre pays puisse officialiser sa situation, qu'il n'y ait pas de discrimination, que chacun soit libre.
4: Pour marquer le soutien européen à cette marche des fiertés, des délégations étrangères étaient présentes. Gaël Vessière, ambassadeur de France, explique.
7: Il y a des revendications, notamment que les partenaires des soldats qui sont blessés ou tués au front ont les mêmes droits, quelle que soit leur orientation sexuelle. Évidemment, c'est important. Mais c'est aussi une façon de montrer, au fond, l'ancrage européen et l'ancrage dans les valeurs européennes de l'Ukraine d'aujourd'hui.
4: Guerre oblige, les participants ont dû se réfugier dans une station de métro sous la menace de drones russes. Une forte présence policière et une contre-manifestation organisée par l'extrême droite rappellent le chemin à parcourir en Ukraine pour l'égalité de tous. Emmanuel Chaz, Kiev, RFI.
1: En Colombie, le candidat de la droite dure pro-Trump, l'avocat anti-système soutenu donc par les États-Unis, Abelardo de la Espriella, a remporté de justesse le second tour de l'élection présidentielle ce dimanche, faisant basculer très à droite le pays sur la promesse de mater notamment les groupes armés liés au trafic de drogue, avec plus de 99% des bureaux de vote des Pouillé, l'homme d'affaires novice en politique, recueille quelque 49,65% des voix. Son rival de gauche, Ivan Cepeda, ne pourra pas rattraper ce retard. Vous écoutez bien RFI, il est 2h06 ici à Paris, minuit 6 en temps universel et 1h06 à Cotonou, au Bénin. De nouveaux accords de coopération en vue entre le Bénin, justement, et le Niger, fruit d'une réunion ce week-end entre des experts des deux pays. Les textes doivent encore être validés au plus haut niveau. La normalisation des relations et notamment la réouverture de la frontière entre les deux pays voisins tient donc à présent à un paraphe des présidents béninois et nigérien. C'est ce que RFI a appris de l'un des participants à la réunion de Cotonou qui s'est refermée ce dimanche soir. Retour sur les principaux points évoqués dans la capitale béninoise avec Jean-Luc Aplogan.
8: Le travail des comités d'experts a débouché sur trois projets d'accord de coopération exactement. Un sur la défense, un autre sur la sécurité et un dernier sur les conditions globales de réouverture de la frontière commune. Ils ont passé plus de temps sur les dossiers défense et sécurité, point majeur de la brouille entre les deux pays. Le Niger accusait en effet le Bénin de vouloir le déstabiliser en accueillant des bases françaises. À Cotonou, le ministre d'État nigérien Mohamed Toumba, chargé de la sécurité de l'intérieur, plaidant pour ces nouveaux accords, a exigé une transparence totale sur les dispositifs étrangers stationnés à proximité de la frontière commune entre les deux pays. Sur ce point, le Bénin a toujours affirmé qu'il n'abritait aucune base étrangère dans le nord de son territoire. On ignore en revanche quelle mesure de confiance a été incluse dans cet accord pour assurer les autorités nigériennes. Chaque groupe d'experts doit désormais rendre compte à sa hiérarchie. RFI apprend que les trois accords, une fois validés, seront signés à Niamey à une date qui reste encore à déterminer. La réouverture de la frontière suivra. Il n'y a pas d'ombre sur le chemin, rassure dans les couloirs un participant. Jean-Luc Aplogan, Cotonou, RFI.
1: Et pour rappel, ce résultat des élections législatives en Éthiopie, que le parti du Premier ministre Abiy Ahmed a remporté très largement avec 90% des sièges de la Chambre basse du Parlement. La nouvelle Chambre des représentants du peuple, c'est ainsi qu'elle s'appelle, élira le Premier ministre à l'ouverture de la session parlementaire à la rentrée. Abiy Ahmed devrait naturellement être candidat à sa propre succession. Au Royaume-Uni, en voilà un qui n'aura finalement pas résisté à la chaleur et à la pollution. Les épisodes de sécheresse record des dernières années semblent bien avoir eu raison du Major Oak, ce chêne millénaire de la forêt de Sherwood, indissociable du mythe de Robin des Bois, a officiellement été déclaré mort. Sa disparition marque la fin d'une époque pour le patrimoine naturel britannique. Sarah Menahi.
9: C'était l'un des arbres les plus volumineux d'Europe, avec son tronc de 11 mètres de circonférence. Il était un symbole du patrimoine britannique. Après plusieurs printemps de déclin, le Major Oak n'aura cette année produit aucune feuille. Victime notamment du changement climatique, sa disparition est attribuée à la succession d'étés chauds, au tassement du sol provoqué par les 350 000 visiteurs annuels. Les dispositifs en béton censés le préserver ont aussi pu, paradoxalement, accélérer son affaiblissement. Selon la légende, Robin des Bois utilisait ce chêne comme cachette pour échapper à son ennemi juré, le shérif de Nottingham. Mais l'aventure du Major Oak ne s'arrête pas tout à fait là. Si le géant ne bourgeonnera plus, son bois offrira un habitat précieux à de nombreuses espèces. Et sa descendance est assurée avec de jeunes plants qui ont pu être replantés à travers le Royaume-Uni. Sarah Menei, Londres, RFI.
1: Un mot de football avec ce match qui se termine à l'instant entre l'Uruguay et le Cap-Vert. Eh bien, le Cap-Vert a tenu tête à l'Uruguay. Les deux équipes se neutralisent sur le score de 2-2. C'est la fin de ce journal. Merci à vous de l'avoir suivi. Vous retrouvez tout de suite l'atelier des médias et l'info revient dans 50 minutes sur RFI.
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10: Le club RFI Bukavu en RDC présente son projet intitulé Les mégaphones de la nature, une initiative portée par un collectif de.
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12: Hier, au lendemain d'une manifestation de l'opposition dont la répression.
13: Bonjour Josué.

0: Bonnet.
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2: Bonne nuit.
3: Au studio avec moi, Rémi Pucheux, et au téléphone, Cynthia Gromy, de la compagnie Les Trois Passages, vont nous expliquer leur proposition de stage de théâtre pour les collégiens qui se passera à Halloween prochain. Bonjour Rémi et bonjour Cynthia.
4: Bonjour.
3: Avant même de parler de la proposition de stage, est-ce que vous pouvez nous parler de votre compagnie ?
5: Eh bien oui, la compagnie Les Trois Passages, créée en 2023, a pour but la création de spectacles professionnels et également nous avons des ateliers pour les enfants, les adultes, des ateliers théâtre, voilà, qui se déroulent tout au long de l'année avec des représentations en fin d'année.
3: Vous proposez un stage de théâtre à la Toussaint 2026, donc du 26 au 31 octobre, qui est destiné aux collégiens de 10 à 15 ans. Qu'est-ce que c'est que cette proposition de stage ?
5: Mais ce stage à l'attention des jeunes de la vallée, donc, c'est un stage sur le thème évidemment d'Halloween. En plus, cette année, Halloween tombe le samedi 31. Et donc, nous avons décidé avec Cynthia de créer ce stage sur 5 jours, 4 jours de training où le matin, on va vraiment faire du travail de corps, de voix et l'après-midi de la mise en scène, création de décors également. Costumes, choix des costumes et tout ça. Et nous aurons deux représentations, une le vendredi au Petit Théâtre de la Gare à Argelès-Gazost et le samedi, une grande journée d'animation où il y aura entre autres un concert en fin de journée et une représentation du spectacle, mais en immersif dans la Villa Suzanne à Argelès. Et voilà, il y aura aussi des animations comme du maquillage pour les enfants, de la petite restauration pour les gens qui viendront. Ça se veut ouvert à tous les publics. Et en fin de journée, une fois que tout sera terminé, on proposera aux enfants et aux gens qui seront là déguisés de faire une déambulation dans la ville pour aller récolter les bonbons. Cette récolte de bonbons, en fait, ça se fait en partenariat avec le foyer des jeunes et Benjamin Gontier de l'espace jeune à Argelès. Et on a créé un partenariat où les jeunes du foyer vont pouvoir à la fois participer et faire découvrir le théâtre, faire une initiation théâtre. Et les jeunes du foyer vont également offrir des goûters, des repas pour nos jeunes du théâtre. Donc voilà, il y aura un échange, un partenariat entre les deux groupes. Et voilà, et nous travaillons avec la ville pour développer ce projet.
3: Pourquoi est-ce que ça vous tient à cœur de faire des ateliers avec des adolescents ? C'est quand même pas le public le plus facile, je trouve, pour le théâtre. Enfin, c'est très, très personnel comme avis, mais pourquoi est-ce que vous voulez faire ça avec des ados ?
5: Ah ben tiens, je laisse la parole à Cynthia, pareil.
4: Pourquoi faire ça avec des ados ? Bah, tout simplement, je pense, parce que le théâtre, c'est un bon outil pour déjà faire sortir les jeunes, les faire se rencontrer, les faire réfléchir sur des problématiques. Enfin, là, Halloween, c'est aussi un bon sujet pour faire marcher son imagination, réfléchir aux monstres, réfléchir à ce qui nous fait peur, et aussi un bon outil pour sortir de chez soi, pour faire des rencontres, pour oser, en fait. Stimuler son audace parce que le théâtre ça demande à oser aller sur scène, oser s'exprimer, donc on les accompagne dans l'expression d'eux-mêmes, l'affirmation de leur identité et leur émancipation en fait dans leur réflexion, leur savoir-vivre, leur savoir-être et donc évidemment que c'est adressé à tous les âges de la vie, mais plutôt on peut amener les jeunes à se positionner et à réfléchir, et plus on leur donne des outils aussi dans la vie pour avoir confiance en eux, puis voilà, se lancer dans la vie, quoi.
3: Est-ce qu'à la fin des semaines de stage comme ça, vous avez vu concrètement des changements, alors pas de personnalité, mais de confiance en soi sur certains stagiaires de théâtre ?
4: Moi, je pense que c'est oui, je pense que évidemment, en une semaine, avec la cohésion d'équipe, avec les liens qui se tissent, il y a beaucoup de choses qui se passent intérieurement pour chaque élève. Après, je pense que c'est aussi un travail de toute une vie, hein, évidemment.
5: Et ce qu'on peut dire, c'est que vous disiez tout à l'heure, ça, c'est un public pas facile, mais en réalité, c'est aussi plein de spontanéité, plein de... C'est là où tout se réveille. Et en fait, c'est comment, comment ces enfants, ils apprennent aussi à se découvrir eux-mêmes, à découvrir leur personnalité et à découvrir les autres et à aller vers les autres. Et le théâtre, pour ça, c'est quand même assez extraordinaire. Et voilà, et la fête d'Halloween, c'est aussi les questionnements. On en avait parlé, Cynthia, de se questionner aussi sur la mort, sur la vie et sur la mort, sur des sujets de société, en fait, et sur comment on se réunit aussi tous ensemble entre toutes les générations pour partager des moments ensemble. Et le théâtre sert à ça également.
3: Là, j'ai le programme sous les yeux, donc je vois bien que ça dure du lundi au samedi. C'est un programme très chargé. Et je vois également un peu de références cinématographiques comme Tim Burton ou Harry Potter ou La Famille Adams, donc des choses qui parlent évidemment beaucoup à des adolescents. C'est un choix bien conscient, j'imagine, ce genre de références.
4: Oui, c'est un choix conscient. Bah, déjà parce qu'avec Rémi, nous, on adore ces univers. Ouais. Et c'est des univers... atypique, particulier, mais c'est des univers qui sont très très ciblés Halloween et qui vont nous fédérer tout simplement en fait.
5: Et qui traversent les générations.
4: Ouais. Et par rapport aux générations, je voudrais rajouter quelque chose sur l'événement. C'est un événement qui aura lieu toute l'après-midi. Donc c'est évidemment ouvert à tout le monde, à toutes les générations. Et l'idée de créer cet événement à la fin du stage, c'est justement d'utiliser cette fête populaire qui est Halloween, mais qui était à l'origine la Saint-Main, qui était un moment, une fête populaire où toutes les générations se réunissaient pour festoyer, pour parler, pour échanger autour de les morts du village, les peurs, la transmission transgénérationnelle, etc. Donc on espère grâce à ça toucher un maximum de générations et fédérer un maximum de gens.
3: Pour la finalisation du spectacle, est-ce que le spectacle est déjà écrit ou ce sont les enfants qui vont l'écrire au cours de la semaine ?
5: Alors le spectacle est déjà écrit et en fait on leur donne à l'avance, ce sera le 4 juillet donc sur une demi-journée, on va leur donner le texte, on fera une première lecture et puis on fera la distribution. Et comme ça ils auront tout l'été pour l'apprendre, pour arriver en octobre et savoir le texte parce que vraiment c'est une, comme vous l'avez dit, c'est une semaine chargée et qu'il faut de suite de pouvoir rentrer dans le travail de mise en scène, de création de et aussi aller chercher de suite dans les émotions, dans vraiment du travail, du training. On va vraiment axer le travail en deux parties. La première partie de la journée, c'est du training et des improvisations autour de la pièce, autour des scènes. Et puis l'après-midi, mettre en forme, mettre en scène le texte avec eux, quoi.
3: Combien d'enfants participent ?
5: Minimum 8 et je pense qu'on peut accueillir 13 enfants, c'est ce qu'on s'était dit. Et on a travaillé sur cette pièce, on l'a réécrite pour pouvoir la moduler pour plusieurs distributions.
3: Donc ça veut dire que la première demi-journée où les stagiaires viennent, en juillet, les rôles vont être distribués ?
5: À ce moment-là, ouais, le 4 juillet, on fera la distribution avec eux.
3: Okay.
5: En fonction aussi de leurs affinités, de ce qu'ils aiment, de là où ils se sentent le plus à l'aise. Et voilà. Et on a déjà des inscrits en réalité. Donc
3: et là, vous êtes avec moi aujourd'hui parce que les inscriptions se font jusqu'à fin juin, c'est ça ?
5: Exactement.
3: Et vous êtes encore en demande de stagiaires.
5: Exactement.
3: Comment on fait pour s'inscrire ?
5: Alors, pour s'inscrire, on peut me contacter au 06 65 17 46 38. Et il y a également le Facebook et Instagram où on peut avoir des informations, la boîte mail entre autres, et obtenir la fiche d'inscription.
3: Qu'est-ce que vous espérez à la fin de cette semaine, vous ? Qu'est-ce que vous attendez de cette semaine de stage ?
5: Eh bien, pour ma part, moi ce que j'aimerais, c'est vraiment créer une synergie que les gens trouvent dans cette fête, un moment où on peut se rassembler, que les jeunes, eux, puissent s'amuser vraiment et découvrir et explorer, aller plus loin dans le théâtre pour ceux qui en ont déjà fait et découvrir pour ceux qui n'en ont pas fait. Et puis, pourquoi pas inscrire cela dans la durée, c'est-à-dire que pourquoi pas l'année prochaine réitérer cette fête et faire en sorte qu'elle fédère de plus en plus, quoi.
3: Vous qui êtes vraiment du métier, vous trouvez que les jeunes aujourd'hui, au niveau culturel, au niveau du théâtre, il y a un manque ?
5: En réalité, je trouve qu'il y a, beaucoup d'ateliers. Mais je pense qu'il y a plein de jeunes qui auraient l'envie et qui parfois peut-être n'osent pas. Et en fait, moi, ce que je leur dirais, c'est allez-y, foncez, parce que c'est génial. Évidemment, ça fait peur, mais en même temps, ça permet de découvrir plein de choses, plein de textes aussi. C'est vachement bien de découvrir des textes, du Molière, des classiques aussi. Et toute la littérature internationale, tous les auteurs. Et puis c'est juste une activité, un loisir qui réveille plein de choses quand on est jeune, qui moi m'ont apporté beaucoup quand j'étais petit parce que j'ai commencé tôt. Et je pense que c'est vraiment essentiel. Enfin, c'est pas essentiel, mais c'est aussi important que du sport ou que de la musique. C'est
3: une ouverture.
5: C'est une ouverture, exactement. C'est une porte, c'est une fenêtre pour s'ouvrir au monde. Voilà, une des fenêtres.
4: Moi, j'ai pas peur de dire que je trouve que c'est essentiel pour faire grandir. C'est mon avis personnel,
3: mais pour moi,
4: ça a été essentiel et je ne serais pas l'être humain que je suis. Donc, je pense que pour plein de gens, ça peut être essentiel. Je ne dis pas que c'est essentiel pour tout le monde, mais je pense que c'est un outil puissant, en fait, et qui peut vraiment. C'est un outil de transformation et d'action qui est puissant.
3: Ouais, tant qu'on n'a pas essayé, on ne sait pas, en fait.
4: Ouais.
5: Tout pareil, je suis entièrement d'accord.
3: Le stage de théâtre pour les collégiens à Argelès-Gazost en partenariat avec l'Espace Jeune, c'est du 26 au 31 octobre 2026. On en parle maintenant parce qu'il faut s'inscrire avant la fin du mois de juin. Pour ça, il faut contacter la compagnie des Trois Passages. On mettra leur lien directement sur le site internet. Et surtout, n'hésitez pas à inscrire vos enfants. Je crois que la semaine va être extraordinaire, ça, pour cette semaine d'Halloween. Merci beaucoup à tous les deux d'être venus et d'avoir répondu à mon appel. Et je vous souhaite plein de courage.
5: Merci, merci beaucoup.
4: Merci beaucoup.
5: À bientôt.
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3: Bonne nuit.
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9: Bonjour à tous, bonjour à toutes et beau lundi à vous qui êtes à l'écoute de Fréquence Plus, votre radio associative. Nos prévisions pour ce 22 juin, eh bien c'est un ciel qui est bien dégagé ce matin et un temps qui va rester sec. Bon, quelques développements nuageux qui pourraient donner de rares averses, instables cet après-midi et un faible cumul attendu. Le ciel est de nouveau bien dégagé la nuit prochaine et le temps sera sec. L'isotherme 0 degré aujourd'hui vers 4600, 4700 mètres d'altitude et les températures changent peu par rapport ailleurs. On aura au maximum jusqu'à 35 degrés en vallée, 27 à 30 degrés vers 1500 mètres et 22 degrés à 2400 mètres d'altitude avec un vent qui est de sud-ouest toujours et d'ouest en journée sur les sommets généralement faibles. Voici donc pour les prévisions de ce lundi que je vous souhaite beau à tous et à toutes.
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5: 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En partenariat avec l'association de cirque Filéfé, les élèves vous présenteront le travail d'une année d'atelier. Jonglage, équilibre, tissu aérien, trapèze. C'est gratuit, mais un chapeau passera à la fin de la représentation pour assurer la pérennité des ateliers circassiens au collège. Poésie et émerveillement sont au rendez-vous. Le spectacle de cirque des collégiens et des lycéens de la cité scolaire René Billère, c'est ce lundi 22 juin à 19h30 à Argelès-Gazost.
6: 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Lecture, écriture et histoire dont vous êtes le héros. Les ateliers récréatifs de la Biblio, c'est tous les lundis de 14h30 à 15h30 à la bibliothèque municipale de Barèges.
7: 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C'est un film documentaire sur les chiens de la protection des troupeaux contre les prédateurs. La projection durera environ une heure et ce film est réalisé par Axel Faldier. La projection sera suivie d'un échange sur les chiens de protection de troupeaux avec une personne de l'association La Pastorale Pyrénéenne. Alors, petit rappel, au cinéma d'Arens-Marsous à 18h30 ce mardi, ce sera la conférence projection sur les chiens de protection des troupeaux.
6: 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Le PGHM est présent chaque mardi à la Maison de la Montagne pour répondre à toutes les questions sur les conditions de sécurité en montagne. Alors n'hésitez pas à aller à leur rencontre. La permanence du PGHM de Pierre Fitness-Talas à la Maison de la Montagne, c'est tous les mardis, de 9h à midi, à la Maison de la Montagne à Argelès-Gazost.

0: à 14h30 à l'amphithéâtre de la Maison du Parc National et de la Vallée, on vous propose le spectacle L'Armoire. Cirque, danse, contorsion, machinois, L'Armoire raconte la relation entre des sœurs. On suit l'histoire de leur lien qui se cherche, se met à l'épreuve, se transforme. L'Armoire, c'est la maison, la chambre, la cachette des enfances. Mais aussi un passage vers les autres mondes. Objet scénique conçu sur mesure, elle se regarde de près, l'imposte sculpté. Son intérieur tapissé d'un arbre généalogique étrange, elle porte déjà en elle toute l'histoire avant même que le spectacle commence. Le spectacle L'Armoire de la compagnie Jaffarson, c'est à voir ce mardi à 14h30 à la Maison du Parc National et de la Vallée de Lucin Sauveur.
1: 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Vous découvrirez l'histoire des thermes de Cotteret, le parcours de l'eau thermale, les bienfaits du thermalisme, les savoir-faire des équipes et les installations thermales. Il y aura un concours sur place et vous pourrez gagner une découverte thermale. Alors pour rappel, tous les mardis de juin de 15h à 16h au terme de César à Cotteret, il y aura des journées portes ouvertes.
2: 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Petit électroménager, jouets, mobilier, appareils électroniques, vêtements, vélos et bien d'autres. Apportez vos objets cassés et venez apprendre à les réparer. Outils disponibles sur place et c'est gratuit en dehors des pièces de rechange. Ripper Café à la Villa Suzanne, ce mercredi de 18h à 21h.
0: Mercredi à 10h15 à la médiathèque municipale de Cotteret, on vous propose les racontines de Sabine pour partager des histoires et des comptines sur la pêche en pleine mer. Une séance de lecture et de comptines à destination des petits de 0 à 6 ans afin de leur proposer une première approche des livres et de la lecture. Une manifestation gratuite organisée dans le cadre de l'opération départementale Première Page. Les racontines de Sabine avec cette semaine la pêche en pleine mer, c'est ce mercredi à 10h15 à la médiathèque municipale de Cotteret.
1: Mercredi à 20h à la salle des fêtes de Grust, il y aura une soirée sardinade suivie du feu de la Saint-Jean. C'est une soirée festive et gourmande à l'occasion de la Saint-Jean. Au programme, feu de la Saint-Jean et chant montagnard. Alors rendez-vous à 20h à la salle des fêtes de Grust ce mercredi.
0: Jeudi à 17h30, place de la mairie à Cotteret, c'est le concert de blues rock variété entièrement gratuit qui s'appelle le Taxiway. Le concert Taxiway, du blues rock et de la variété, c'est entièrement gratuit. Ça se passe ce jeudi à la place de la mairie à partir de 17h30 à Cotteret.
1: Ce jeudi, de 15h à 19h à la place de la Bergère à Gèdres, nous vous proposons le marché gourmand et artisanal animé par le duo Feu de Camp. Venez découvrir et déguster des productions locales dans une ambiance conviviale et festive. N'oubliez pas que le marché est animé par le duo Feu de Camp. Ça se déroule de 15h à 19h à la place de la Bergère à Gèdres et c'est ce jeudi.
0: Jeudi, au tiers-lieu Amassa à Lourdes, rendez-vous à 20h30 pour une scène libre cabaret d'improvisation. Entrée libre, sortie au chapeau. La scène libre atelier d'improvisation vous propose un cabaret entièrement construit à partir de vos suggestions. Sur scène, les comédiens enchaînent des moments drôles, décalés, touchants ou totalement inattendus. Sans texte ni filet. Un spectacle unique où chaque scène naît de l'instant et où tout peut arriver grâce à vous. La scène libre cabaret d'improvisation, c'est ce jeudi à 20h30 au tiers-lieu Amassa à Lourdes.
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5: Les offres d'emploi. De la semaine à pourvoir sur le secteur de Lourdes. On commence par un employé de restaurant polyvalent qui recherchait pour 4 mois à 28 heures par semaine. On demande la prise de commande, l'encaissement et l'aide préparation et on dit que c'est pour monsieur vagabond. Toujours à Lourdes, un CDD de 5 mois à 35 heures par semaine pour un poste de magasinier. Toujours à Lourdes, un assistant dentaire qualifié et recherché en CDI pour 35 heures par semaine avec 2 ans d'expérience exigée. Toujours à Lourdes, c'est un technicien de maintenance polyvalent qui est recherché en CDD de 6 mois, 35 heures par semaine, pour Sartorium Stelium Aseptics. Un employé ou une employée de ménage est recherché en CDD de 6 mois, 15 heures par semaine, du lundi au vendredi, de 18h à 21h. Toujours à Lourdes, c'est une proposition de contrat d'alternance pour un employé polyvalent, un CDD de 12 mois à 39 heures par semaine. Dans un autre domaine, on recherche un préparateur en pharmacie, un CDI à 35 heures par semaine, et toujours à Lourdes. Et on termine les offres de cette semaine pour le secteur de Lourdes avec une offre pour la commune de Jarrette où c'est un accompagnant éducatif petit enfant qui est recherché en CDD de 4 mois à 19 heures par semaine. C'est pour la crèche, contrat 80 heures par mois. Vous retrouvez toutes ces offres et bien plus encore en vous rapprochant de votre agence FT de Lourdes.

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0: Claudine Daubizy-Vincent nous présente L'Auberge dans le recueil de nouvelles Histoire de nos villages, paru aux éditions France Loisirs. L'orage menaçait depuis la vallée. Les nuages, en éclaboussures de plomb, se coulaient sur les pics rocheux. Les premières gouttes s'écrasèrent mollement sur le pare-brise. Après quelques souvenirs, courais-je sur cette route de montagne ? Pour quelle raison cachée avais-je décidé de quitter l'autoroute pour couper par ces chemins oubliés des ponts et chaussées ? Il me restait au moins 80 km jusqu'à Clermont-Ferrand. En empruntant cette départementale, je devais rallonger ce voyage d'une bonne heure. Au premier éclair, je maudis ces pulsions subites qui me font agir sans motivation réfléchie. Après une suite ininterrompue de virages enlacés, la route redescendait, presque droite, sur un village dont les toits d'ardoise luisaient sous l'orage. Par temps clair, on devait, à 7 heures, apercevoir les derniers rayons du soleil entre les deux montagnes à l'ouest. Mais aujourd'hui, il faisait d'autant plus sombre que les éclairs aveuglaient ma rétine comme un flash de magnésium. Entre le va-et-vient de mes essuie-glaces, j'aperçus un panneau indicateur bosselé sur le bord de la route. Saint-Jean-le-Désert. Je doutais de trouver dans ce patelin un café buvette où je puisse attendre la fin du déluge qui se préparait. Les maisons alignées au bord de la rue principale étaient séparées par des chemins de terre et bordées de murets de pierres sèches. La pluie, drue et droite, emplissait les trous du trottoir de flaques boueuses. Il me semblait peu probable de trouver dans ce village le refuge dont j'avais besoin. Pourtant, après une place ronde où des marronniers jaunis perdaient déjà leurs feuilles, je vis une enseigne s'agiter sous la bourrasque. Je déchiffrai péniblement les lettres à demi effacées, blanches sur l'émail gris. Chez Tante Louise, café-restaurant. Le tonnerre roulait sous un ciel d'encre. Quelques secondes plus tard, un craquement électrique fendit l'espace. Je garai ma voiture sur le terre-plein, devant une façade de granit percée d'une porte vitrée. Le temps de courir jusqu'à la porte d'entrée, je me retrouvais trempée, les chaussures crottées de boue, l'humeur bougonne. La pièce, carrée, basse de plafond, n'était éclairée que par une lampe pigeon qui oscillait au-dessus de l'unique table centrale. À droite, une cheminée, immense, noircie de suie centenaire, semblait attendre qu'on mît le feu au fagot disposé dans l'âtre. Au-dessus de la porte du fond, un « Avis aux mineurs » et une affiche « Licence 4 ».
2: Il y a quelqu'un ?
0: Le grondement du tonnerre couvrit ma voix.
2: Il y a quelqu'un ?
0: Sans même avoir entendu des pas sur le carrelage rouge sang, je vis une silhouette s'encadrer dans la porte. Monsieur ? Elle était petite, menue comme une adolescente. Son visage de soie fripée, ses cheveux gris en chignon, ses yeux pâles aux lourdes paupières donnaient une impression de fragilité, d'insécurité, comme si un drame devait obligatoirement tomber sur ses frêles épaules. « Sale temps, » dis-je. Elle opina.
3: « Les orages de fin d'été, les plus terribles. »
0: Elle ne bougeait pas. Les bras le long du corps, elle semblait attendre un geste de ma part pour changer d'attitude.
4: « Je peux manger un morceau, ce n'est pas trop tôt ?»
0: Elle hésita un court instant, jeta un rapide coup d'œil vers l'extérieur, sembla rassurée par la présence de ma voiture comme si celle-ci me donnait une réalité. Je n'étais donc pas un fantôme.
3: « Oui, oui, bien sûr !»
0: Elle trottina jusqu'à la table, me tendit une chaise et repartit vers ce que je supposais être la cuisine. Elle revint quelques secondes plus tard.
3: « Il me reste de la soupe. Vous voulez de la soupe ?»«
4: Va pour la soupe. Mais je prendrai bien un apéritif pour me réchauffer. »
0: Elle s'y là imperceptiblement.
3: « Oui, oui, bien sûr. »
0: Elle fit un pas vers le buffet ventru qui occupait le centre du mur. Hésita, repartit vers la cheminée et, se haussant sur la pointe des pieds, attrapa une boîte d'allumettes sur le manteau, puis elle alluma le fagot de genêt sec qui crépita d'un coup comme un feu d'artifice.
3: « Oui, oui, bien sûr !»
0: répéta-t-elle comme pour se rappeler à l'ordre. Elle se pencha sur les portes basses du bahut, en sortit un verre.
3: « De la gentiane, ça vous va ?»
0: C'était une affirmation. Je fus tentée de dire « Non, vous n'avez pas autre chose ?» Mais de la voir attentive, la bouteille à la main, un sourire fier sur son triste visage, j'acquiesçai bêtement. Après m'avoir servi, elle disparut de nouveau, puis revint avec une assiette creuse et des couverts qu'elle posa devant moi avec une application enfantine. Puis elle alla vers la cheminée pour ajouter des bûches sur le petit bois, repartit dans la cuisine, revint presque en courant poser sur la table un pain de froment recouvert d'un torchon blanc qu'elle déplia consciencieusement.
3: « Je peux vous faire une omelette aux cèpes ?»
0: Une déflagration fit trembler les vitres à l'instant même où un éclair embrasa la montagne.
3: « Il est là !»
0: dit-elle en pointant son doigt au-dessus de nos têtes. Puis, restant dans cette position, elle sembla attendre un autre coup de tonnerre qui vint, en effet, accompagné d'un éclair. Elle hocha la tête d'un air entendu.
4: « Va pour l'omelette et du vin, s'il vous plaît. »
0: J'avais failli dire « Apportez-moi la carte des vins. » Mais je m'abstins à temps.
3: « Du vin ? Oui, oui, bien sûr !»
0: Un large sourire effaça d'un coup les griffures de l'âge qui ratatinaient sa bouche. Elle glissa, silencieuse, sur les semelles de feutre de ses chaussons. Les bruits de l'orage étaient maintenant recouverts par le martèlement de la pluie sur les vitres. De temps à autre, une rafale passait par la cheminée et se répandait en vapeur crépitante dans l'âtre. Dès la première cuillerée, la soupe agit sur moi comme un baume. Une onde de bien-être partit de mon estomac, dénoua les muscles de mes jambes, que le voyage en voiture avait crispé, fit monter la chaleur dans ma nuque raide. Je fis claquer ma langue. Une soupe aux fèves, onctueuse, épaisse, avec, après déglutition, un fumet de lardons grillés. Face à moi, de l'autre côté de la table, elle me regardait manger avec une interrogation muette. La bouche pleine, je levai le pouce dans un geste stupide et symbolique du contentement. Elle soupira, soulagée, et repartit pour la cuisine. La bouteille, qu'elle posa délicatement sur la table, était grise de poussière. L'étiquette beige rongée aux angles laissait entrevoir le nom du cru en lettres dorées, Moulin à Vent, 1959.
3: « C'est ma dernière !»
0: dit-elle en s'excusant et, sans attendre mon avis, elle donna des coups secs sur la cire qui fermait le goulot à l'aide d'un tire-bouchon, ficha la pointe d'acier dans le liège, la tourna, puis, mettant la bouteille entre ses genoux, tira d'un coup. Malgré l'étrangeté du lieu, la prévenance affairée et naïve de l'hôtesse, je ne pus m'empêcher de me poser la question. Je vais en avoir pour quel prix ? Mais après un coup d'œil circulaire sur le décor sinistre, les murs marrons de fumée, la table de bois rayée, les charentaises de la patronne, je souris intérieurement de ma mesquinerie, goûtai ce vin précieux et déclaré satisfait.
4: Ça ira !
0: L'omelette était moelleuse à souhait. Les cèpes charnus et gras glissaient sur les dents en répondant à un goût de sous-bois moussu. Après avoir attendu que j'avale la dernière bouchée, et devant mon air extatique, elle murmura comme en secret.
3: un confit d'oie avec des pommes sautées.
4: Je m'adossai brusquement à ma chaise, une main sur l'estomac, prenant mon souffle pour lui dire « Non merci, je n'ai plus faim ».
3: Mais elle ne me laissa pas le temps de parler. « Oui, oui, bien sûr !»
4: Et elle déguerpit dans son antre. L'orage s'éloignait, les grondements du tonnerre moins violents vibraient vers l'est, les jambes étendues sous la table, la tête vide de toute pensée, je me laissais aller à une sorte de somnolence béate. Les minutes passèrent sans qu'elle revînt. Les mains posées à plat de chaque côté de l'assiette, je regardais le vin dans mon verre. Sa robe couleur d'ambre rouge, la ligne sombre que faisait le léger dépôt au-dessus du pied rond. J'étais bien, hors du temps, suspendue dans une éternité, sans début et sans fin. Personne, un individu réduit à la fonction de ventre.
5: Oh, ça va, ça va, ça va. Ça va, ça va, parce qu'après, bon les gars, on va y aller parce que... Hein,

0: J'émergeais de ma rêverie lorsqu'elle glissa devant moi une assiette dont le contenu doré me fait immédiatement saliver. Debout, les mains serrées dans la poche centrale de son tablier, elle attendait que je goûte, inquiète de nouveau, prête, semble-t-il, à accepter des reproches comme des louanges. Je piquai ma fourchette dans une tranche de pommes de terre parsemée de persillades sombres. Après que la dent eut écrasé la croûte dorée, une saveur parfumée envahit ma langue, comme un goût oublié d'un temps où les légumes étaient cuits sitôt cueillis. Magnifique ! Elle hésita à sourire.
1: Très bon, vraiment, très bon !
0: Elle redressa les épaules, pivota vers la porte.
2: Je ne suis pas riche en fromage. Dans nos régions...
0: Elle eut un mouvement du buste, comme pour se débarrasser d'un fardeau trop lourd pour elle.
2: Je n'ai que du Cantal, mais du bon, hein ? Celui de là-haut.
0: Elle fit un signe du menton pour indiquer une direction vague. Je n'avais plus la force de résister. Le confit doit fondre sous sa croûte. Je ramassai les dernières miettes de pommes de terre, bus une gorgée de vin et me laissai retomber sur le dossier de mon siège. De la cuisine me parvenaient des bruits de plats entrechoqués. Je crus même entendre comme un murmure chanté. Ailleurs, dans les étages, un carillon sonna 8 heures. Il fallait que je parte avant que le sommeil ne me gagne. Je devais être impérativement à Clermont avant demain matin. Madame, s'il vous plaît, madame. Je pris appui sur la table et me levai avec difficulté. La cuisine était une longue pièce sombre où seuls les cuivres brillants donnaient un peu de vie. Immobile devant son four, elle sursauta à mon approche et esquissa un mouvement de protection avec son avant-bras. Je ne voulais pas vous faire peur, je voulais vous dire... Elle secoua rapidement la tête comme pour dire que sa frayeur n'avait pas d'importance.
2: « C'est un peu long, excusez-moi, je vous prépare des poires au caramel. »
0: Je baissai la tête impuissant. « C'est pas grave, j'attends. » La pluie tombait moins violemment. Au travers de la porte vitrée, des lueurs gris clair découpaient les montagnes. Des braises éclataient avec des bruits secs. Une bûche s'effondra en gerbes d'étincelles.
2: « Le vent a tourné. Demain, c'est le soleil. »
0: dit-elle dans mon dos.
2: « Goûtez ces poires. »«
0: Je voudrais bien un café. Bien fort. C'est pour la route. » Elle jeta un regard sur l'assiette qu'elle venait de déposer devant moi, comme pour y découvrir une mouche ou une salissure qui rendrait le dessert inconsommable.
2: « Un café ? Oui, oui, bien sûr. »
0: Je mangeais ces poires sublimes, honteux de ne pas trouver les mots pour exprimer mon admiration devant tant de talents culinaires. Tandis que je buvais mon café, elle tira la chaise face à moi.
2: « Vous permettez, c'est que ça fatigue la cuisine. »
0: J'eus peur d'un coup qu'elle ne veuille me raconter sa vie ou m'interroger sur la mienne. « Il faut vraiment que j'y aille maintenant. »
2: « Oui, oui, bien sûr. »
0: La résignation la fit s'affaisser imperceptiblement, mais elle ne bougea pas. « Pouvez-vous m'apporter l'addition, je vous prie ?» Elle souleva ses lourdes paupières et ses yeux s'arrondirent à une expression de douleur étonnée.
2: « L'addition ?»«
0: Oui, la note, je dois partir. » Figée, la bouche entrouverte, elle me regardait sans me voir, semblant chercher au fond d'elle quel péché elle avait bien pu commettre, quelle offense à Dieu lui faisait mériter une telle honte. Mais enfin, lui dis-je, en tentant de dissimuler le léger agacement qui m'envahissait. « J'ai mangé, j'ai bu. Maintenant, je voudrais payer et partir. » Elle mit les coudes à plat sur la table, se pencha vers moi et secoua lentement la tête.
2: « Ah non, monsieur, ce n'est pas un restaurant ici !»
0: Abasourdi, je tournai les yeux vers la porte vitrée, là où l'enseigne grinçait sous la bourrasque.
2: « Oh, monsieur, je n'ai pas pu l'ôter, elle est scellée dans le mur. »
0: Elle posa sa main douce sur mon poignet.
2: Ça m'a fait plaisir. Il y a si longtemps que je n'ai pas cuisiné pour un invité. Je vois si peu de monde.
0: Son regard bleu se perdit dans un souvenir triste, loin de moi.
2: Ah, avant, oui, je faisais même les mariages.
0: À ma honte, s'ajoutait une incompréhensible tristesse, un goût de fête raté. Mais je voudrais tout de même, dis-je faisant mine de sortir mon portefeuille, tout en sachant que j'aggravais mon cas. Un large sourire éclaira son visage.
2: Oh, ce serait à moi de vous payer, monsieur. Ça m'a fait tellement plaisir.
0: Puis elle ajouta mystérieuse.
2: C'est comme s'il était revenu.
0: Avant de monter dans ma voiture, je jetai un dernier regard vers la porte éclairée. La silhouette de la vieille femme apparaissait gommée derrière la buée des carreaux. La pluie avait cessé. À présent, l'humidité montait du sol et formait des nuages cotonneux qui s'accrochaient aux arbres.
3: C'était L'Auberge de Claudine Daubizy-Vincent, lue par Corinne Timmer, mise en monde Gilles Lagoutte pour l'émission Veux-tu que je te lise ? Patrick Topaloff avec une version concert de J'ai bien mangé, j'ai bien bu qui s'imposait. Toujours en concert à Montreux au mois de septembre 2016, Jack Burke Band nous gratifie d'une version extraordinaire du titre des Canadiens On the Road Again. Il est toujours temps pour nous de passer la route. À la semaine prochaine.

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3: Bonjour Marion Cazanov.
4: Bonjour Arthur Ponchelet.
3: Une nouvelle demi-heure d'actualité avec vous sur RFI et à la une cette première nuit de négociation entre l'Iran et les États-Unis.
4: Après des tensions entre les deux parties, la discussion s'installe. L'Iran a salué des progrès notamment sur le Liban et sur le détroit d'Ormuz. En Colombie, les résultats définitifs n'ont pas encore été publiés, mais les derniers bulletins ne pourront pas changer l'issue du vote. Abelardo de la Espriella est élu président, candidat de l'extrême droite soutenu par Donald Trump. Il a battu le candidat de gauche Iván Cepeda. Le bilan revu à la hausse en RDC. Le pays est confronté depuis plus d'un mois à l'épidémie d'Ebola. Si les cas confirmés augmentent, il y a aussi des guérisons. Reportage près de Bounia dans ce journal. L'Europe suffoque sous la canicule et le thermomètre ne va pas redescendre aujourd'hui. Pour chercher un peu de fraîcheur, les bords de mer sont pris d'assaut et en France, ceux qui sont restés en ville ont parfois bravé la fournaise pour profiter de la fête de la musique. Un aperçu en fin de journal dans les rues de Paris. L'Iran et les États-Unis posent les premières bases des négociations. Téhéran a salué des progrès cette nuit sur la guerre au Liban, sur le pétrole, sur les avoirs iraniens. Ce n'est que le début des pourparlers qui se déroulent en Suisse sous médiation pakistanaise et qatarienne. Ces pourparlers doivent aboutir sous un délai de 60 jours renouvelable à un accord final pour mettre fin au conflit dans la région. Jonathan Piron est historien, spécialiste du Moyen-Orient. Il revient sur la composition des délégations iraniennes et américaines, des délégations au profil très différent.
5: Quand on analyse la composition des deux délégations, déjà en fait elles rappellent des délégations précédentes et qui avaient mis aussi du temps à négocier différents accords, et on voit qu'il n'y a pas le même niveau de technicité en fait dans ces différentes délégations. On pointe souvent l'espèce d'amateurisme en fait de la délégation américaine face à une équipe iranienne plus rigoureuse. Maintenant il faut aussi un peu nuancer, il y a quand même aussi des tensions qui existent à l'intérieur de la délégation iranienne, avec aussi un consensus qui doit être atteint entre les différentes factions, tandis que du côté américain, il y a finalement une plus grande unicité, une cohésion dans la manière dont on voit les choses. Maintenant, on connaît aussi la manière de négocier des Iraniens qui jouent sur l'usure, qui jouent aussi sur la capacité de faire jouer l'impatience en fait de l'équipe adverse, et aussi avec une volonté de négocier jusqu'à un point de technicité très loin, parfois même en fait à la virgule. Et donc il faudra voir alors du côté américain comment cette réponse va s'incarner autour justement de certains points parfois très techniques, alors qu'on a affaire aussi à des personnes qui ont un profil plutôt politique.
4: Et l'historien Jonathan Piron, propos recueillis par Harim Lipold. L'Iran, je le disais, a donc salué des progrès sur le Liban. Les parties se sont accordées sur la création d'une cellule de gestion des conflits. La guerre au Liban entre le Hezbollah et l'armée israélienne est l'un des points sensibles de ces négociations. Le premier ministre israélien a redit hier que son armée resterait dans le sud du Liban aussi longtemps que nécessaire. Sur le détroit d'Ormuz, Washington et Téhéran s'entendent pour établir une ligne de communication pour permettre un passage sûr dans cette voie maritime stratégique. C'est là que transite une partie des exportations mondiales de pétrole et de GNL, de gaz naturel liquéfié. Le premier site de production de GNL au Qatar a lui d'ailleurs été confronté à un incident technique. Une forte explosion a eu lieu sur le site, faisant 54 blessés et 18 disparus cette nuit. Un incident dû à un redémarrage des opérations sur le site. Elles avaient été interrompues en mars à cause des frappes iraniennes sur les pays du Golfe. Près de 2200 attaques de drones, 1800 bombes, 87 missiles. C'est le bilan des attaques russes la semaine dernière sur l'Ukraine, alors que Kiev poursuit ses frappes sur les infrastructures de la Russie. Les quatre aéroports de Moscou ont été brièvement fermés ce matin après la destruction de drones autour de la capitale. En Crimée annexée par la Russie en 2014, les dernières frappes ukrainiennes sur les réseaux électriques poussent les autorités d'occupation à organiser des coupures de courant. En Colombie, les derniers bulletins doivent être dépouillés, mais ils ne pourront pas changer l'issue du vote. L'extrême droite remporte la présidentielle avec l'élection d'Abelardo de la Espriella, 49,65% des voix selon les résultats préliminaires, contre 48,71% pour le candidat de la gauche, Iván Cepeda. Ce dernier a d'ailleurs bien insisté sur le fait que les résultats définitifs n'avaient pas encore été publiés, et il semblait y croire encore il y a quelques heures.
6: Nous l'avons affirmé, le pacte historique et l'alliance pour la vie, et tous nos dirigeants sont des démocrates.
7: Somos démocrates. Lejos de nosotros el autoritarismo.
6: Nous nous tenons loin de l'autoritarisme et de l'arbitraire. C'est pourquoi je tiens à dire ce soir ce qui suit. Nous reconnaissons que le premier décompte effectué ce soir n'est pour l'instant ni officiel ni contraignant.
7: Non officiel ni vinculant.
6: Mais nous reconnaissons ce premier résultat.
4: Ivan Cepeda qui ne pourra pas toutefois rattraper son retard. 99% des bureaux de vote ont transmis leurs résultats. De son côté, le président élu Abelardo de la Espriella a promis une nouvelle ère et le respect de la démocratie. Il dit avoir reçu le soutien du président américain après sa victoire. Des heurts ont éclaté il y a quelques heures dans les rues de Cali, troisième ville du pays. Des manifestants ont brûlé des drapeaux américains. On sera en direct de la capitale colombienne Bogota dans une heure dans le journal de Martin Guez. En République démocratique du Congo, les efforts pour contenir l'épidémie d'Ebola, les chiffres officiels font état de 254 morts parmi 1003 cas confirmés. Le bilan continue donc d'être revu à la hausse. Malgré tout, il y a quand même et aussi des guérisons. Pascal Moulégua a rencontré un patient près de Bounia en Ituri, la province qui concentre la majorité des cas. Son reportage.
8: Je suis un témoin vivant. Ebola est guérissable.
9: Assis sous une tente de fortune ici à l'hôpital général de Rwampara, le pasteur Rieke Mianga termine son repas. Il est le dernier membre d'une famille infectée par Ebola, mais aujourd'hui, il est guéri.
8: Ma petite sœur était la première à être libérée. Après, c'était mon épouse, ma fille et ma belle-sœur. Quelques jours après, c'est mon cadet qui est sorti. Et aujourd'hui, je suis la sixième personne à quitter le centre de riposte Ebola après une pleine guérison de toute la famille.
9: Tout est parti d'un contact avec un membre de la famille venu de l'épicentre de l'épidémie Mangbalu.
8: Nous l'avons accueilli, j'ai été en contact avec les malades. Et deuxième possibilité pour les membres de la famille, à ce décès, après sa mort, on s'était précipité à arranger son corps, à lui faire porter des vêtements, avant le transfert à la morgue. Nous avons été en contact et avec les malades et avec les cadavres.
9: Si sa famille a pu être guérie, c'est grâce à des soins reçus rapidement.
8: J'étais arrivé dans ce centre dans un état très critique. Aujourd'hui, je me tiens en forme, je marche, je parle, je mange, en tout cas ma santé, moi-même je sens que Dieu a fait de merveilles que je suis guéri. Mon message serait seulement d'encourager la population. Dès qu'il y a des signes, il faut se précipiter pour venir dans les centres et la guérison est certaine.
9: Grâce à la réhydratation et les traitements des symptômes, 92 personnes ont été guéries d'Ebola dans les trois provinces touchées. Pascal Moulégua, des retours de Rwampara, RFI.
4: Et pour la première fois depuis le retour d'Ebola en RDC, c'est-à-dire il y a un peu plus d'un mois, le ministre de la Santé, Samuel Roger Kamba, et son homologue à la communication, Patrick Muyaya, se sont rendus à Mongualou ce week-end, à une centaine de kilomètres de Bounia. L'épidémie d'Ebola, c'est l'un des sujets à l'ordre du jour à Kinshasa. Le président Félix Tshisekedi reçoit tout à l'heure son homologue burundais, Evariste Ndayishimiye, qui est également président en exercice de l'Union africaine. Il sera aussi question de la sécurité dans l'est du pays. Il fera encore très chaud aujourd'hui en Europe. De nombreux pays sont confrontés à la canicule depuis plusieurs jours et ça va durer jusqu'à 38 degrés attendus aujourd'hui au Royaume-Uni, 40 degrés en Espagne, 42 même au Portugal. Les citadins qui le peuvent fuient la chaleur des centres-villes, par exemple en Belgique où beaucoup ce week-end se sont rendus sur la côte. L'air de la mer est plus respirable comme à Knokke-le-Zoet près de la frontière néerlandaise. Sur place, Jean-Jacques Herry.
10: Dès l'arrivée à Knokke, le contraste est saisissant avec Bruxelles. 25 degrés, de l'air sur la plage, et c'est exactement ce qu'est venu chercher Milly, qui vit dans la capitale belge.
11: Il fait très chaud à Bruxelles, entre 30 et 35 degrés, donc c'est pas évident. Pas toujours top l'isolation, donc il faut vraiment avoir des bons ventilos, avoir une bonne climatisation.
10: Mais il n'y a pas que dans les grandes villes qu'on étouffe. Hélène vient de Malmedy, petite ville de 13 000 habitants dans la province de Liège.
11: On habite en plein centre-ville, dans une maison, appartement, dans les combles. Il fait assez chaud. Plus moi je vieillis et moi je supporte la chaleur, donc c'est deux combos qui ne vont pas du tout ensemble.
10: Sur la digue, une marque de crème solaire offre bien des échantillons gratuits, mais à l'avenir, il faudra bien plus que ça. Pourtant, la plupart des gens semblent blasés, comme Vincent. Les pieds dans l'eau, le flamand hausse les épaules.
12: Il fera de plus en plus chaud, on devra s'adapter, pas le choix, c'est trop tard.
10: Mais sans doute est est-il plus facile d'être blasé avec l'air conditionné que Vincent a fait installer chez lui il y a 2 ans. Ce n'est pas le cas de Julie. Alors la Française a fui la ville de Bondu, près de Lille, un peu plus d'une heure de route pour trouver refuge à Knokke-le-Zoute.
12: La mer permet quand même d'avoir à peu près une dizaine de degrés de moins. Enfin là, on a quitté Bondu avec 32 degrés. Donc là, si je dis pas de bêtises, on va faire 24-25. Donc bonheur.
10: Puis Julie retourne s'allonger sur sa serviette avec son mari et des amis. Le sujet de conversation, la nécessité ou non d'installer la climatisation. Jean-Jacques Herry, Knokke-le-Zoute, RFI.
4: Et en France voisine, ce sont 49 départements qui sont placés en vigilance rouge. Ce lundi, des écoles resteront fermées. Certaines vont aménager leurs horaires. Mais ces fortes chaleurs, toutefois, n'ont pas découragé les mélomanes. Beaucoup de monde dans les rues pour danser hier, pour profiter de la fête de la musique, comme tous les 21 juin. Le public, comme les musiciens, se sont adaptés. José Marinho.
13: Côté des bruits, certains ont même monté leur propre système de survie face à la canicule. C'est le cas de Clément, artiste amateur, un peu trop équipé pour un simple concert dans un jardin parisien.
14: Je suis arrivé avec mon ampli, ma guitare. On a branché un petit climatiseur sur le lampadaire de la ville. Ouais, là, bon, c'est incognito. Bon.
13: Climatiseur et ampli branché au lampadaire et même son programme a pris un coup de chaud.
14: Avec la chaleur, on tourne à la flotte. On jouera peut-être plus juste sans alcool.
13: Côté musique sans alcool, certains groupes n'ont même pas eu besoin de s'adapter. Pour lui, chanteur du groupe de rock éphémère, le défi de la soirée était ailleurs.
15: On espère avoir du monde parce que c'est pas toujours évident avec la chaleur, mais bon, on va quand même essayer d'assurer le show quand même.
13: Du rock donc, mais loin d'être les seuls à avoir tenu bon malgré le thermomètre dans le rouge. Côté public aussi, on a préféré attendre le coucher du soleil plutôt que d'annuler la sortie de la fête de la musique.
16: On est sorti en fin de journée pour promouvoir cette fête, même quand il fait chaud.
13: Avec des températures pareilles, la fête de la musique en France a pris des airs de Brésil.

0: aperçu de la fête de la musique hier soir dans les rues de Paris. Reportage signé José Marigno. Il est 6h12 à Paris. On reste ensemble pour un tour du monde de l'actualité.
1: Marion Cazanov.
0: Et on débutera ce tour du monde en Europe où l'OTAN a mené il y a quelques jours son plus grand exercice militaire aérien. Exercice grandeur nature face aux pressions toujours plus intenses de la Russie. Les deux derniers arrivés dans l'alliance transatlantique, la Suède et la Finlande, ont voulu prouver leur valeur et envoyer un message de dissuasion à Moscou. Aux États-Unis, une opération marketing de la chaîne Fox autour de la Coupe du monde de football. Elle a choisi deux personnes pour regarder en public chaque match de la compétition, car dans le pays, le spectacle, ce n'est pas que sur la pelouse. Notre invité culture ce matin nous parle de la colère féminine dans la pop culture, un sujet politique. La colère des femmes a longtemps été réprimée jusqu'au cinéma et dans la littérature. À suivre également le Conseil Santé, un tour dans la plaie.
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2: Hier, au lendemain d'une manifestation de l'opposition dont la réprime...
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5: 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Bonjour à tous. Quand on vous dit cirque, à quoi pensez-vous en premier ? Pas besoin de me répondre. Déjà parce que je n'entends rien, mais surtout... parce que je pense savoir. Chapiteau, clown, jonglage, acrobate, trapéziste, on y est, les aériens. Discipline circassienne par excellence, ou l'art de toucher les étoiles avec la tête en bas. Rencontre avec Sonia Martin, Samuel Salin et Dominique Erassaré de l'association Fil et Fée. Ils ont l'amour du spectacle dans les veines et le transmettent avec passion. Tout commence au lycée d'Argelès-Gazost, un mardi soir. Suspendu.
6: Voilà, vous avez tous besoin de rien, c'est tout bon ?
7: Si, moi j'ai besoin de quelque chose.
6: Allez, Dai, je vais voir un...
5: Dès qu'il me voit arriver, Sam me montre avec fierté une vieille photo argentique, lui, au cirque Fratellini. À ce moment, les étoiles... elles sont dans ses yeux. Lui, d'habitude si bavard, perd sa langue une fois l'enregistrement commencé. Mais bon, le naturel revient vite au galop.
8: Bonjour, je m'appelle Sam Salin, je suis animateur cirque de l'association Fil et Fée. Je donne des cours le mercredi après-midi et le mardi au collège. Aujourd'hui, on est au collège. Et qui suis-je ? Alors voilà, moi j'ai commencé le cirque assez tard, 27-28 ans, en 96, avec l'école nationale du cirque Annie Fratellini. J'ai enchaîné sur une grosse dizaine d'années, 12 ans, 13 ans, de spectacles ou d'acrobatie ou de portée acrobatique ou de porteur trapèze volant dans des cirques comme le cirque de Paris, Cirque Maximum en France, Cirque Romanes en France aussi, Krone en Allemagne, Kni en Suisse, Casartelli en Italie, Grand Mundial en Espagne, pour les principaux, plus quelques petites compagnies, enfin des petites compagnies ouais, en cirque plus contemporain comme les Arrosés ou les Arceaux en trapèze volant. Voilà, et depuis que j'ai 40 ans, donc depuis 2008, je commence à être un petit peu trop vieux ou pas assez de bonne hygiène de vie pour continuer à travailler. Donc je me suis mis à faire de l'enseignement, parce que j'ai un bon feeling avec les minots et ça se passe bien. Et donc depuis, voilà, j'ai travaillé l'école de cirque Michelletti à Orléans, l'école blésoise du cirque à Blois, comme son nom l'indique, à Passigny à Tarbes, et puis maintenant je suis à Fil et Fée dans la vallée des Gaves, à côté d'Argelès. Le mercredi, je fais des ateliers cirque, alors avec de l'acrobatie, de la jonglerie, des équilibres sur objets. Et le mardi soir, je fais des ateliers d'aériens, trapèze fixe et tissu, toujours à la cité scolaire de Argelès-Gazost.
5: Depuis combien de temps elle existe, cette asso ?
8: Une vingtaine d'années. Et moi, j'y suis depuis 2013.
5: Explique-nous ce que c'est le trapèze.
8: Alors, le trapèze, c'est un trapèze, c'est-à-dire une barre avec deux cordes. Voilà, qui sont accrochés en l'air, où j'ai des jambes qui font plein de figures dessus, et vu que c'est en l'air, on appelle ça un aérien. Après, ça vole pas non plus, hein. Sauf le trapèze volant.
5: C'est quoi le trapèze volant ?
8: Eh ben, tu pars d'une plateforme, t'attrapes un trapèze, tu te balances, et de là, c'est où tu vas chercher un autre trapèze, où tu vas chercher un porteur qui te rattrape. Et si tu vas chercher un autre trapèze, bah, tu repars sur une autre plateforme. Si tu vas chercher un porteur qui te rattrape, c'est le porteur qui te balance, et après, tu reviens sur le trapèze pour retourner sur la plateforme. Bah, tu voles, quoi, dans tous les sens, quoi. Et il y a aussi le trapèze grand ballon, où là, tu fais juste te balancer sur le trapèze. Et il y a le trapèze Washington aussi, où le trapèze Washington, là, tu fais des équilibres sur le trapèze. Mais nous, on fait que du trapèze fixe.
5: Et qu'est-ce que tu fais alors avec des enfants sur du trapèze fixe? Comment tu arrives à les motiver pour monter sur une barre accrochée à deux cordes?
8: Alors là, franchement, je sais pas. Je crois que c'est eux qui ont envie, quoi. Enfin, c'est elles, c'est plus les filles qui font... Ça fait mal, donc, avec les filles qui portent la douleur. Donc, comment elles font ça? Comme pour le tissu, comment ils arrivent à faire ça? C'est super douloureux, c'est super physique. Il faut vraiment avoir envie, je crois. Avant qu'on rentre sur la piste, il y avait une troupe du Bolchoï qui faisait un French cancan. Parce que nous, on faisait un truc en Comédia Saltimbanco. Après, voilà, donc on rentre là, comme ça. Et après, nous, on fait le truc. C'était un numéro, un duo de main à main, de portée acrobatique, en Comédia Saltimbanco. Donc, en gros, on rigole encore, en fait. On se prenait pas au sérieux, quoi. On faisait des blagues et puis un petit peu de technique voilà, de portée quand même au milieu, quoi.
5: Ça, aujourd'hui, à chaque fin d'année, vous faites des spectacles avec les enfants, des ateliers du mercredi après-midi et même avec les enfants qui sont le mardi soir aux aériens. Tu gardes cette partie comédie quand tu fais tes spectacles avec les enfants?
8: J'essaye. Voilà, si on s'amuse, si on se fait plaisir... Ça passe. Et puis les spectacles, on essaie de garder la comédie parce qu'il faut s'amuser. Donc on essaie de s'amuser un max, quoi. On se prend pas au sérieux, on s'amuse et ça passe. Et souvent, en fait, le secret de la comédie, c'est être spontané. Voilà, quelqu'un qui tombe dans la rue, tout le monde rigole parce qu'il a pas fait exprès de tomber, quoi. Donc si, et puis avec les enfants, pour ça, c'est magique parce que eux, ils ont ça, cette spontanéité que les adultes n'ont plus forcément. Donc voilà, il n'y a pas... Comment je fais pour la comédie? Je laisse les enfants s'amuser, en fait.
5: Dominique, Domi pour les intimes, est fidèle au poste depuis tellement d'années. Mais il n'a rien oublié.
3: Alors, moi, je ne suis là que comme intervenant. C'est-à-dire que je ne suis pas prof de cirque, je ne suis que, alors je ne sais pas si on dit que, à l'origine de l'atelier cirque qui se trouve au collège. C'est un atelier que j'ai monté il y a une quinzaine d'années, en accord, poussé, je ne sais pas comment on peut le dire, par des élèves qui m'avaient vu jongler dans la cour, qui m'avaient vu faire du cirque. Je faisais moi-même du cirque à l'époque, notamment avec ma fille. J'ai monté cet atelier cirque au début avec une poignée d'élèves, puis c'est devenu un monument dans le collège, dans la mesure où j'ai eu jusqu'à 70 élèves par semaine. On faisait du cirque trois fois dans la semaine, trois sessions entre midi et deux. Et donc, je me suis attelé à ce travail-là. J'ai bien essayé d'abandonner, j'ai été interdit d'abandon par les élèves. Même au départ à la retraite, c'est-à-dire que je suis parti, j'ai bien vu dans leurs yeux qu'elles étaient bien tristes de voir la fin de l'atelier cirque. Ce qui a fait qu'avec le proviseur de l'époque, on a fait un accord avec l'association Filet-Fait, qui nous prêtait en fait ça pour faire l'entre-midi et deux à ma place. Je suis resté parce que j'étais devenu, par la force des choses, spécialiste, entre guillemets, je dis bien entre guillemets, de tissu aérien. C'est quelque chose, alors, non seulement que je ne connaissais pas, mais que je n'aimais pas. C'est bizarre parce que moi, au départ, en cirque, j'aimais le jonglage, j'aimais les portées, j'aimais l'acrobatie, les équilibres. Tout ce qui se passait à l'air ne me faisait ni chaud ni froid. Ça n'a été que parce que ce sont mes élèves que j'aimais beaucoup, qui le faisaient, que j'ai aidé à progresser, que je me suis mis à aimer le tissu. J'ai progressé moi de mon côté, c'est-à-dire que ne faisant pas de tissu, par contre, ce que j'ai fait, c'est que j'ai appris à apprendre. Je suis juste intervenant extérieur. Une fois par an, jusqu'à maintenant, on a réussi à avoir une date au mois de juin pour faire un spectacle au casino, une véritable salle de spectacle, donc avec une machinerie. Mais on arrive à faire un véritable spectacle qu'on monte comme un spectacle pro. Pour nous, c'est valorisant, mais c'est surtout pour les élèves.
5: Et tu trouves que les élèves que tu as au cours de l'année progressent vite, ou tu vois vraiment que c'est un travail acharné pour réussir à faire une figure?
3: Oh, la question dont on connaît la réponse, c'est même étonnant de rapidité. Je pense qu'il y a une motivation assez extraordinaire. Il y a l'exemple des générations au-dessus. Ça a toujours marché comme ça. Et moi, je me laissais quelques fleurs, mais j'ai appris à lancer les gens. C'est-à-dire à les faire débuter, même après à progresser. Mais c'est vrai qu'au début, j'arrivais à des résultats très rapidement. Je peux dire, ouais, très rapidement. On va faire produire les collégiens en spectacle de cirque. On monte un spectacle le plus professionnel possible. C'est un joli moment. On essaie de lui donner un standard, c'est-à-dire à 1h15. On essaie de se tenir à ça. C'est un standard de spectacle pour pas que ce soit trop long, pour pas que ce soit ennuyeux. Les enfants s'y produisent. C'est toujours, à mon avis, ça a toujours été très bon. Alors la figure du papillon, c'est un peu une figure emblématique chez nous parce que c'est un passage. Un passage, c'est-à-dire c'est une des premières figures où on va faire un retournement, c'est-à-dire le moment où on va mettre la tête en bas. Ce qui est loin d'être naturel chez l'être humain, qui a été prévu au départ pour marcher avec la tête en haut. C'est très difficile parce que c'est un geste de bascule qui est compliqué et qui est un petit peu une référence. C'est-à-dire qu'à un moment donné, quand on fait le papillon, c'est qu'on est déjà rentré dans un niveau au-dessus, en plus d'être une très jolie figure.
5: Bonjour. Sonia, la dernière recrue.
4: Je suis vice-présidente de l'association Fil et Fée. Ça fait 4 ans que je suis dans l'asso. J'y suis rentrée par mes filles qui faisaient d'abord du cirque à Pierrefitte le mercredi avec Sam. Et puis elles ont aussi intégré, donc il y a 4 ans maintenant, l'atelier cirque aérien. Et elles m'en parlaient tant et tant que j'ai fini par aller voir ce que c'était que cette histoire de tissu. Et on a créé une section adulte le mardi soir. Peut-être je me perds un peu, 5 ans, 4 ans.
5: Pourquoi est-ce que tu fais du tissu, toi, aujourd'hui ?
4: C'est une activité qui mêle, on imagine bien, le physique. Ça, c'est sûr. Il faut être souple, il faut être tonique. Il faut avoir de la force, gainage. Et aussi une forme de douceur, un peu comme de la danse. Moi, je suis grimpeuse et c'est quelque chose que je retrouve pas en escalade. Ce côté, évoluer en musique. Enfin, c'est rare les activités qui te permettent d'avoir autant d'intensité avec autant de recherche d'esthétique, quoi.
5: Domi dit souvent, et nous l'a dit en off, le tissu, c'est dangereux, difficile et douloureux. Ça donne envie ? Pourquoi est-ce que tu restes ?
4: Faut parler en pourcentage. En effet, il y a de ça, mais alors c'est une infinie petite partie de notre activité. On est surtout amené à évoluer en 3 dimensions avec maîtrise des gestes et à une recherche du mouvement le plus esthétique possible, le plus doux. Enfin, il y a aussi une histoire d'habitude. En effet, en démarrage, il y a des postures, c'est pas possible, ça fait très mal. Et puis, en fait, c'est étonnant, quoi. Le corps s'adapte, c'est impensable qu'il s'adapte comme ça. C'est pour ça, faut pas partir après la première séance, faut continuer. Ça vaut vraiment le coup. Concernant l'asso, faut savoir que c'est une toute petite asso. On est 3 bénévoles à être dans le bureau. On a un salarié, Sam, le professeur de cirque. C'est très familial, c'est très simple. On peut, par exemple, si on est quand même curieux de voir qu'est-ce qui s'y passe, on peut venir pour une séance ou pour essayer, voir vous serez bien accueilli, quoi. Voir l'activité, mais pas que. Il y a aussi une volonté, il y a une vraie passion de partager. Et vraiment, faut se dire que c'est adapté à tout niveau. Alors oui, le tissu, le trapèze, c'est physique, on est d'accord. Mais on peut venir aussi faire du jonglage, des acroportés. Faut tester et découvrir.
5: Quels sont les besoins de l'association aujourd'hui ?
4: On a besoin de bénévoles. On a vraiment besoin de personnes qui s'investissent. On va repartir sur de nouveaux projets. On a toujours ce cours à Pierrefitte où on peut encore inscrire des enfants. Et puis toutes les idées sont les bienvenues. C'est une activité qui gagne à être connue.
5: Merci beaucoup, Sonia.
4: Merci.
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7: Bonjour à tous, bonjour à toutes et beau lundi à vous qui êtes à l'écoute de Fréquence Luz, votre radio associative. Nos prévisions pour ce 22 juin, eh bien c'est un ciel qui est bien dégagé ce matin et un temps qui va rester sec. Bon, quelques développements nuageux qui pourraient donner de rares averses, instables cet après-midi et un faible cumul attendu. Le ciel est de nouveau bien dégagé la nuit prochaine et le temps sera sec. L'isotherme 0 degré aujourd'hui est vers 4600, 4700 mètres d'altitude et les températures changent peu par rapport ailleurs. On aura au maximum jusqu'à 35 degrés en vallée, 27 à 30 degrés vers 1500 mètres et 22 degrés à 2400 mètres d'altitude avec un vent qui est de sud-ouest toujours et d'ouest en journée sur les sommets généralement faibles. Voici donc pour les prévisions de ce lundi que je vous souhaite beau à tous et à toutes.
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amener mon public de 2 à 5 jours, 6 jours, rêver dans les hauts, sans porter de sac à dos, en gérant les enfants, et c'est vraiment quelque chose d'assez fabuleux. Alors les ânes, c'est plutôt compliqué, parce que c'est un être vivant, il faut de la terre, il faut s'en occuper toute l'année, il faut gérer les clôtures, il faut gérer les problèmes de santé, il faut gérer l'entretien des sabots, voilà, donc c'est pas une petite mobilette. Donc c'est un ami qu'on va garder avec soi 35 ans, donc il va travailler avec vous sur le terrain à peu près une vingtaine d'années, mais il continue à être avec vous jusqu'à la fin. Donc c'est une activité qui m'a demandé beaucoup d'énergie, beaucoup d'investissement et de pratique hein, pour arriver à quelque chose de superbe. Hein, je l'appelle souvent la caravaline. La caravaline, ben, c'est 5 anémules qui me suivent comme mon ombre, parce qu'on devient des compagnons de route, on devient très complices dans le travail. Moi qui ai monté beaucoup à cheval, jamais de la vie j'aurais pensé qu'on puisse avoir une telle relation avec ces bestiaux qui sont d'une intelligence insoupçonnable, qui ont une mémoire incroyable, qui ont un pied montagnard à vous couper le souffle. Voilà, mes bêtes traversent tous les cours d'eau. Je suis une des rares à aller dans la réserve du Néouviel. Je vais sur le Piémont, je vais dans le Béarn. J'ai investi aussi dans un gros moyen de transport. C'est ce qui fait ma force. Le portage de chantier. Alors là, c'est un engagement conséquent, dangereux. J'ai travaillé pour la réserve du Pibest pour mettre en place toute la nouvelle signalétique là-haut, et 8 jours de chantier. J'ai travaillé pour des scientifiques pour amener du matériel sur les lacs d'altitude à Cotteret. J'ai travaillé de nombreuses fois pour EDF, et entre autres dans la grande galerie de Cap-de-Long, à tracter des wagons d'une tonne de matériaux. J'ai porté des compteurs électriques, voilà, j'ai porté une batterie sur le barrage d'Etzkoubous. Des portages difficiles, hein, parce qu'on veut arriver à son objectif, et sans blesser sa bête aussi, bien sûr. Voilà, donc ça c'est une facette qui est demandée, et qui est au goût du jour, même au niveau du parc national des Pyrénées, quand on peut éviter l'hélicoptère dans certaines situations, surtout quand c'est des chantiers proches des zones de nidification des gypaètes, eh bien, on fait appel aux animaux de bas, dans la mesure du possible, bien sûr, de ce qu'il y a à porter. Donc c'est passionnant. Parce que l'autonomie totale veut dire que ben, on se lève très tôt, il y a pour préparer 5 bêtes hein, et être opérationnel avant que le public arrive, j'ai 3 heures de temps minimum, et croyez-moi, à vitesse grand V. Dans les préparatifs, et puis après c'est le bonheur, parce que là on part pour la randonnée, mais il y a l'étape à parcourir, il y a le camp à monter, il y a la cuisine à préparer, et il faut garder toujours le sourire, s'occuper des enfants et faire plaisir à tout le monde, et surtout penser à la sécurité permanente du public, de mon public, de mes ânes et des gens que je croise. Voilà, parce que quand une caravane avec les bagages sont un peu larges, eh bien, il faut être très vigilant de personnes rêveuses sur le chemin. Il ne faut pas les bousculer hein, dans la pente. Voilà, et des enfants autour, quand on en a beaucoup, eh bien, une bête chargée, ça reste quelque chose qui peut devenir dangereux. Voilà, mais j'ai des bêtes qui sont bien éduquées, qui me font une confiance absolue, et c'est réciproque.

Alors, ça passe partout, mais ça a ses limites. Alors, les miens sont habitués à la haute montagne. J'ai réussi à passer dans des zones à plus de 2400 mètres d'altitude. Mais si vous amenez une bête non expérimentée dans ce terrain, elle fera demi-tour au premier pierrier. Elle n'y arrivera pas. Et elle se fera mal. Voilà, ça, c'est des années de travail. Tous les parcours doivent être reconnus, voir les zones dangereuses, les pierriers qu'il y a à traverser, certains ne sont pas possibles, il faut voir des zones de contournement. Voilà, donc il y a des contre-bas, des contre-hauts, et

0: Et malheureusement, on peut chavirer et parfois ça peut arriver très vite. Donc c'est une vigilance de tous les instants et il faut choisir bien les itinéraires, surtout en fonction du public aussi. Donc les zones pastorales sont fantastiques parce que le terrain pour les bêtes et pour les randonneurs est plus doux. Et en fait, elles sont extrêmement riches parce que là où il y a le travail de l'homme, hein, il y a tout un passé qui est passionnant. On rencontre les bergers. Se perdre, non. Quand même, il y a des personnes qui essayent de travailler avec les ânes. Il y a beaucoup plus, par contre, de gens qui louent les ânes seuls. Il y a des muletiers qui travaillent très bien en Ariège. Il y en a sur tous les coins des Pyrénées. Hein. Mais on n'est pas nombreux. On n'est pas nombreux, pourquoi ? Parce que on est muletier à la belle saison et on a des bêtes toute l'année. Et croyez-moi, toutes les personnes qui ont des bêtes, quelles qu'elles soient, savent le travail que ça demande au quotidien, à l'année. Et aussi quand on veut partir. Hein, c'est bien beau de partir, mais c'est souvent quand on part qu'il va y arriver un problème. Donc il faut être sacrément organisé. Voilà. Donc... ce sont des contraintes que tout le monde n'a pas envie de connaître. C'est des années aussi d'éducation. C'est une passion, en fait. Mm-hmm. Quand on a des animaux, c'est une véritable passion. Que ce soit dans l'élevage comme dans le loisir. Si on n'est pas passionné, on lâche vite prise. J'ai un résultat fabuleux après de plus de 15 à 20 ans de pratique. C'est toujours le même plaisir. C'est toujours une aventure incroyable. Je me régale comme au premier jour. On apporte beaucoup de bonheur. Ce métier d'accompagnateur, c'est incroyable parce que, eh bien, on touche un très large public. Et avec les ânes, petit à petit, je me suis rendu compte que je pouvais amener les familles, etc. Et j'ai beaucoup travaillé aussi avec les personnes en difficulté parce que l'âne est un animal tellement pacifique que les enfants qui ont un handicap, quel qu'il soit, quand ils sont en leur présence, eh bien, de suite, ils sont complètement apaisés. J'ai des enfants autistes graves qui sont montés sur mes ânes et qui ont fini allongés sur le dos tout en marchant. Et ça, c'est magique. C'est magique et tout le bonheur qu'on apporte à ces gens et toute la récompense que l'on a, tous ces sourires qu'on a au quotidien, c'est la meilleure des récompenses, en fait, pour notre travail et notre passion.
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7: Bonjour à tous, bonjour à toutes et beau lundi à vous qui êtes à l'écoute de Fréquence Plus, votre radio associative. Nos prévisions pour ce 22 juin, eh bien c'est un ciel qui est bien dégagé ce matin et un temps qui va rester sec. Bon, quelques développements nuageux qui pourraient donner de rares averses, instables cet après-midi et un faible cumul attendu. Le ciel est de nouveau bien dégagé la nuit prochaine et le temps sera sec. L'isotherme 0 degré aujourd'hui vers 4600-4700 mètres d'altitude et les températures changent peu par rapport hier. On aura au maximum jusqu'à 35 degrés en vallée, 27 à 30 degrés vers 1500 mètres et 22 degrés à 2400 mètres d'altitude avec un vent qui est de sud-ouest toujours et d'ouest en journée sur les sommets généralement faibles. Voici donc pour les prévisions de ce lundi que je vous souhaite beau à tous et à toutes.
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2: 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C'est un film documentaire sur les chiens de la protection des troupeaux contre les prédateurs. La projection durera environ une heure et ce film est réalisé par Axel Faldier. La projection sera suivie d'un échange sur les chiens de protection de troupeaux avec une personne de l'association La Pastorale Pyrénéenne. Alors, petit rappel, au cinéma d'Arens-Marsous à 18h30 ce mardi, ce sera la conférence projection sur les chiens de protection des troupeaux.
1: 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Le PGHM est présent chaque mardi à la Maison de la Montagne pour répondre à toutes les questions sur les conditions de sécurité en montagne. Alors n'hésitez pas à aller à leur rencontre. La permanence du PGHM de Pierre Fitness-Talas à la Maison de la Montagne, c'est tous les mardis, de 9h à midi, à la Maison de la Montagne à Argelès-Gazost. Mardi, à 14h30, à l'amphithéâtre de la Maison du Parc National et de la Vallée, on vous propose le spectacle L'Armoire. Cirque, danse, contorsion, machinois, L'Armoire raconte la relation entre des sœurs. On suit l'histoire de leur lien qui se cherche, se met à l'épreuve, se transforme. L'Armoire, c'est la maison, la chambre, la cachette des enfances. Mais aussi un passage vers les autres mondes. Objet scénique conçu sur mesure, elles se regardent de près, l'imposte sculpté. Son intérieur tapissé d'un arbre généalogique étrange, elle porte déjà en elle toute l'histoire avant même que le spectacle commence. Le spectacle L'Armoire de la compagnie Jaffarson, c'est à voir ce mardi à 14h30 à la Maison du Parc National et de la Vallée de Lucin Sauveur.
2: Tous les mardis de 15h à 16h, les thermes de César à Cotteret vous proposent des journées portes ouvertes avec des visites guidées et commentées. Vous découvrirez l'histoire des thermes de Cotteret, le parcours de l'eau thermale, les bienfaits du thermalisme, les savoir-faire des équipes et les installations thermales. Il y aura un concours sur place et vous pourrez gagner une découverte thermale. Alors pour rappel, tous les mardis de juin de 15h à 16h au terme de César à Cotteret, il y aura des journées portes ouvertes.
3: 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Petit électroménager, jouets, mobilier, appareils électroniques, vêtements, vélos et bien d'autres. Apportez vos objets cassés et venez apprendre à les réparer. Outils disponibles sur place et c'est gratuit en dehors des pièces de rechange. Ripper Café à la Villa Suzanne, ce mercredi de 18h à 21h.
1: Mercredi à 10h15 à la médiathèque municipale de Cotteret, on vous propose les racontines de Sabine pour partager des histoires et des comptines sur la pêche en pleine mer. Une séance de lecture et de comptines à destination des petits de 0 à 6 ans afin de leur proposer une première approche des livres et de la lecture. Une manifestation gratuite organisée dans le cadre de l'opération départementale Première Page. Les racontines de Sabine avec cette semaine la pêche en pleine mer, c'est ce mercredi à 10h15 à la médiathèque municipale de Cotteret.
2: Mercredi à 20h à la salle des fêtes de Grust, il y aura une soirée sardinade suivie du feu de la Saint-Jean. C'est une soirée festive et gourmande à l'occasion de la Saint-Jean. Au programme, feu de la Saint-Jean et chant montagnard. Alors rendez-vous à 20h à la salle des fêtes de Grust ce mercredi.
1: Jeudi à 17h30, place de la mairie à Cotteret, c'est le concert de blues rock variété entièrement gratuit qui s'appelle le Taxiway. Le concert Taxiway, du blues rock et de la variété, c'est entièrement gratuit. Ça se passe ce jeudi à la place de la mairie à partir de 17h30 à Cotteret.
2: Ce jeudi, de 15h à 19h,

0: À la place de la bergère à Gèdre, nous vous proposons le marché gourmand et artisanal animé par le duo Feu de Camp. Venez découvrir et déguster des productions locales dans une ambiance conviviale et festive. N'oubliez pas que le marché est animé par le duo Feu de Camp. Ça se déroule de 15h à 19h à la place de la bergère à Gèdre et c'est ce jeudi.
1: Jeudi, au tiers-lieu Amasa à Lourdes, rendez-vous à 20h30 pour une scène libre cabaret d'improvisation. Entrée libre, sortie au chapeau. La scène libre atelier d'improvisation vous propose un cabaret entièrement construit à partir de vos suggestions. Sur scène, les comédiens enchaînent des moments drôles, décalés, touchants ou totalement inattendus. Sans texte ni filet. Un spectacle unique où chaque scène naît de l'instant et où tout peut arriver grâce à vous. La scène libre cabaret d'improvisation, c'est ce jeudi à 20h30 au tiers-lieu Amasa à Lourdes.
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4: 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Bonjour Marion Cazanov.
6: Bonjour Andréane.
4: La Colombie élit un président pro-Trump.
6: Abelardo de la Espriella, candidat de l'extrême droite, qui l'emporte après un duel serré contre le candidat de la gauche, Iván Cepeda. Ce dernier y croyait encore avec ses partisans. Pourtant, même si les résultats définitifs n'ont pas été publiés, il ne pourra pas rattraper son retard. Après un premier contact tendu, la première journée de pourparlers entre les États-Unis et l'Iran, marquée par de premiers progrès. Au Soudan, l'ONU et des ONG s'inquiètent d'une catastrophe humanitaire à El Obeid, d'un scénario qui serait semblable à El Fasher, prise en étau il y a quelques mois entre les combats de l'armée régulière et les paramilitaires FSR. Le parti des cafards poursuit sa mobilisation en Inde et réclame la démission du ministre de l'Éducation. Et puis en France, le gouvernement sous pression avec la remise d'un rapport très attendu sur d'éventuelles défaillances de la justice autour de l'affaire Liana.
4: La Colombie passe à droite après une présidentielle très serrée.
6: Et les résultats définitifs et officiels n'ont pas encore été publiés, mais ils ne changeront pas la donne. Abelardo de la Espriella a été élu président. 99% des bureaux de vote ont donné leurs résultats. Le candidat de l'extrême droite l'emporte donc avec une courte avance. 49,7% des voix selon les résultats préliminaires contre 48,7% pour son rival Iván Cepeda, candidat de la gauche. Au quartier général de ce dernier, il y avait encore un peu d'espoir tard dans la nuit. Reportage sur place de Camille Bouju.
7: Après une attente angoissante, les militants refusent encore d'y croire. Nombreux sont ceux qui, comme Javier Mora, ingénieur forestier de 62 ans, s'accrochent aux résultats officiels pas encore tombés.
8: Ce résultat ne cesse de m'inquiéter, mais il ne s'agit que d'un décompte préliminaire. Pour ma part, je me réfère au résultat officiel. Si M. Abelardo arrive au pouvoir, ce sera une toute autre histoire. Je pense que la violence va s'intensifier.
7: D'autres n'acceptent tout simplement pas le verdict. Karen Rodriguez, 28 ans, ne décolère pas.
9: Nous sommes très déçus, car nous savons le travail accompli. Nous savons que c'est une campagne qui s'est construite par le bas. Pour nous, ce résultat n'est pas légitime, mais nous n'avons pas peur de descendre dans la rue.
7: Comme elle, Daniel Torres, 25 ans, est déjà prêt à descendre dans la rue.
10: S'il y a des propositions allant à l'encontre des droits humains, des propositions nuisibles à l'environnement, il y aura évidemment beaucoup de manifestations et beaucoup de blocages.
7: Mais le militant se rassure que ce soit dans la rue ou au Congrès, De la Espriella ne gouvernera pas sans résistance.
10: Au Sénat, il n'a pas la majorité. C'est la gauche qui détient la majorité. Donc il ne va pas pouvoir gouverner si facilement que ça.
7: Alors que De la Espriella revendique sa victoire, les partisans de Cepeda, eux, s'accrochent encore à l'espoir d'un retournement de situation avant les résultats définitifs. Camille Bouju, Bogota, RFI.
6: Et le président élu Abelardo De la Espriella a promis une nouvelle ère et dit avoir le soutien de Donald Trump. Dans la troisième ville du pays, Cali, des manifestants ont brûlé des drapeaux américains. Après ces premiers résultats, des heurts ont éclaté avec la police.
4: L'Iran salue déjà des progrès dans les pourparlers avec les États-Unis.
6: Pourtant, les premières heures de négociation en Suisse ont été marquées par des tensions entre les deux parties. La délégation iranienne a même quitté la salle. Finalement, un dialogue a fini par s'installer. Les bases des négociations ont été posées. Elles doivent aboutir sous un délai de 60 jours renouvelable à un accord final pour mettre un terme au conflit dans la région. Le vice-président américain a parlé, lui, de discussions historiques. J.D. Vance se retrouve aujourd'hui en première ligne dans ce dossier à Rimnipold.
11: C'est un pari risqué pour J.D. Vance et personne ne l'a mieux résumé que Donald Trump lui-même. Il y a quelques jours, le président américain a plaisanté « Si les négociations avec l'Iran aboutissent, le succès lui reviendra. En cas d'échec, la responsabilité incombera à son vice-président. » Ironie de l'histoire, celui qui mène aujourd'hui la délégation américaine en Suisse s'était montré, il y a encore quelques mois, plutôt réticent à une confrontation avec l'Iran. Mais depuis les frappes israélo-américaines contre l'Iran, il est devenu l'un des plus fidèles défenseurs de la stratégie de Donald Trump. Et pour le vice-président américain, l'enjeu dépasse largement le seul dossier iranien. À 41 ans, il apparaît déjà comme l'un des favori républicain pour la présidentielle de 2028. Un succès des négociations renforcerait sa stature internationale et son image d'homme d'État, mais un échec ou une reprise des hostilités au Moyen-Orient pourrait faire de lui le principal responsable d'un processus qui n'a pourtant pas lui-même initié.
6: Arim Lipold, Téhéran a donc salué des progrès dans ses négociations dans les volets sur le Liban, sur le détroit d'Ormuz, sur le Liban. Les parties se sont accordées sur la création d'une cellule de gestion des conflits. Pour Téhéran, l'accord pour une fin du conflit doit aussi inclure la fin des hostilités au Liban. Donc, le Premier ministre israélien Benjamin Netanyahou a répété hier que son armée resterait dans le sud du Liban aussi longtemps que nécessaire. Sur le détroit d'Ormuz, les États-Unis et l'Iran ont convenu d'établir une ligne de communication pour assurer un passage sûr dans cette voie stratégique cruciale pour l'exportation de pétrole et de GNL, de gaz naturel liquéfié. Et dans ce conflit, le Qatar avait mis à l'arrêt un site de production de GNL, le plus important du monde, à Ras Laffan. Le complexe avait été frappé par l'Iran. Hier soir, lors du redémarrage des opérations, après de longs mois d'arrêt, un incident technique s'est produit, une explosion, puis un incendie sur le site ont fait 54 blessés et 18 disparus.
4: Non loin du Golfe, Marion, un autre conflit suscite l'inquiétude de l'ONU.
6: Le Conseil de sécurité des Nations Unies s'alarme de la situation au Soudan. Des informations font état d'importants renforts militaires déployés par les FSR, les forces de soutien rapide, autour d'El Obeid, la grande ville du Nord Kordofan. Ces renforts font craindre une offensive imminente dans la ville, crainte partagée par le Sudan Doctors Network. Ce réseau de médecins redoute un scénario d'une extrême violence comme à El Fasher, avec une catastrophe humanitaire. Mohamed Faisal Hassan est le porte-parole du Sudan Doctors Network.
2: Ces dernières semaines, les forces d'intervention rapide ont intensifié leurs frappes de drones et leurs tirs d'artillerie ciblant les infrastructures hospitalières. Le bilan des victimes continue de s'alourdir car nous déplorons également de nombreux blessés graves suite à ces attaques. Des points de distribution d'aide humanitaire et des centres pour déplacés ont aussi été pris pour cible. L'une des principales centrales électriques a été visée. Il n'y a plus de courant dans la ville. Certains hôpitaux sont totalement hors service, notamment les centres dialyse et les urgences. C'était la même chose à El Fasher, c'est que la communauté internationale sait déjà. Et nous pensons maintenant que les FSR tentent de mettre en œuvre une stratégie similaire à El Obeid, ce qui est absolument inacceptable. La communauté internationale doit agir concrètement. Faire des déclarations ne suffit pas. Il faut poursuivre les responsables, vérifier auprès des pays de la région qui alimente le conflit. Nous devons mettre fin à cette incitation à la guerre qui menace El Obeid.
6: Mohamed Faisal Hassan, porte-parole du Sudan Doctors Network. Propos recueillis par Amélie Tullet. Vendredi, l'envoyé spécial du secrétaire général des Nations Unies a appelé le général Emeti, chef des FSR, pour lui demander de ne pas attaquer la ville d'El Obeid. Une frappe russe fait au moins un mort en mer Noire, annonce du premier ministre adjoint ukrainien. Il fait état d'une attaque de drone sur un cargo battant pavillon panaméen. Le membre de l'équipage tué est égyptien. 8 autres marins ont été secourus. 2 autres navires auraient aussi été attaqués cette nuit par la Russie en mer Noire. La Russie, elle, a brièvement fermé les aéroports de Moscou tôt ce matin après l'incursion de drones ukrainiens. L'Ukraine mène toujours des attaques sur les infrastructures russes en Crimée. En Crimée annexée, elle a visé le réseau électrique, ce qui pousse les autorités d'occupation à organiser des coupures de courant pour éviter les pénuries.
4: RFI 14h08 à Pékin. Un nouvel épisode dans le bras de fer entre la Chine et les États-Unis.
6: Oui, la Chine sanctionne des entreprises américaines de la défense et des terres rares. C'est une réponse à des sanctions similaires venues des États-Unis. Cléa Broderst, vous êtes notre correspondante à Pékin. Cette riposte, Cléa, intervient pourtant dans un contexte de relative détente entre les deux puissances.
12: Oui, mais 10 sociétés américaines sont désormais privées d'accès à certains produits chinois dits à double usage, c'est-à-dire pouvant servir à des applications civiles comme militaires. Parmi elles figurent plusieurs fabricants de drones, mais aussi USI Rare Earth, une entreprise stratégique qui cherche justement à réduire la dépendance américaine aux terres rares chinoises. Mais la mesure va encore plus loin. Les administrations et collectivités chinoises ne pourront plus acheter les produits de 46 entreprises américaines, dont plusieurs filiales de Lockheed Martin, Raytheon ou Boeing. Boeing. Pékin interdit également tout transfert de produits sensibles chinois vers les entreprises visées, y compris via des pays tiers. Et en fait, vous le disiez, cette riposte fait directement suite à une décision du Pentagone. Début juin, Washington a ajouté plusieurs géants chinois, dont Alibaba, Baidu et BYD, à sa liste d'entreprises soupçonnées de liens avec l'armée chinoise. Alors, c'est une désignation qui ne constitue pas une sanction directe, mais qui complique en effet l'accès à certains contrats et renforce la méfiance des investisseurs. Un nouvel échange de sanctions qui montre que malgré la détente affichée depuis plusieurs mois et même la visite de Donald Trump à Pékin au mois de mai, eh bien la rivalité technologique et stratégique entre les deux premières puissances mondiales reste bel et bien intacte, Marion.
6: Cléa Broders en direct de Pékin pour RFI.
4: En Inde, un mouvement de la jeunesse continue de prendre de l'ampleur.
6: Le parti des CAFA.
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13: Hier, au lendemain d'une manifestation de l'opposition dont la répression...

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5: Bonjour à tous, bonjour à toutes et beau lundi à vous qui êtes à l'écoute de Fréquence Luce, votre radio associative. Nos prévisions pour ce 22 juin, eh bien c'est un ciel qui est bien dégagé ce matin et un temps qui va rester sec. Bon, quelques développements nuageux qui pourraient donner de rares averses, instables cet après-midi et un faible cumul attendu. Le ciel est de nouveau bien dégagé la nuit prochaine et le temps sera sec. L'isotherme 0 degré aujourd'hui vers 4600-4700 mètres d'altitude et les températures changent peu par rapport à hier. On aura au maximum jusqu'à 35 degrés en vallée, 27 à 30 degrés vers 1500 mètres et 22 degrés à 2400 mètres d'altitude avec un vent qui est de sud-ouest toujours et d'ouest en journée sur les sommets généralement faibles. Voici donc pour les prévisions de ce lundi que je vous souhaite beau à tous et à toutes.
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13: Ben, je suis accompagnatrice montagne. J'ai le grand bonheur de vivre au pays des Gaves depuis 1993, après avoir quitté le Gers, pour pratiquer ce métier fabuleux d'accompagnateur montagne pour organiser des randonnées à la fois en raquette l'hiver, bien sûr, et surtout la randonnée toute l'année. Je me suis spécialisée avec des ânes et des mules. Donc, je suis devenue organisatrice de bivouac en autonomie totale. J'ai avec moi, autour de moi, une équipe exceptionnelle d'ânes et de mules pour pouvoir amener mon public de 2 à 5 jours, 6 jours, rêver dans les hauts, sans porter de sac à dos, en gérant les enfants. Et c'est vraiment quelque chose d'assez fabuleux. Alors les ânes, c'est plutôt compliqué parce que c'est un être vivant. Il faut de la terre, il faut s'en occuper toute l'année, il faut gérer les clôtures, il faut gérer les problèmes de santé, il faut gérer l'entretien des sabots. Voilà, donc c'est pas une petite mobilette. Donc c'est un ami qu'on va garder avec soi 35 ans. Donc il va travailler avec vous sur le terrain à peu près une vingtaine d'années, mais il continue à être avec vous jusqu'à la fin. Donc c'est une activité qui m'a demandé beaucoup d'énergie, beaucoup d'investissement et de pratique hein, pour arriver à quelque chose de superbe. Hein, je l'appelle souvent la caravaline. La caravaline, ben, c'est 5 ânes et mules qui me suivent comme mon ombre, parce qu'on devient des compagnons de route, on devient très complice dans le travail. Moi qui ai monté beaucoup à cheval, jamais de la vie j'aurais pensé qu'on puisse avoir une telle relation avec ces bestiaux qui sont d'une intelligence insoupçonnable, qui ont une mémoire incroyable, qui ont un pied montagnard à vous couper le souffle. Voilà, mes bêtes traverse tous les cours d'eau. Je suis une des rares à aller dans la réserve du Néouviel. Je vais sur le Piémont, je vais dans le Béarn. J'ai investi aussi dans un gros moyen de transport. C'est ce qui fait ma force. Qui est le portage de chantier. Alors là, c'est un engagement conséquent, dangereux. J'ai travaillé pour la réserve du Pibest pour mettre en place toute la nouvelle signalétique là-haut, hein, 8 jours de chantier. J'ai travaillé pour des scientifiques pour amener du matériel sur les lacs d'altitude à Cotterêts. J'ai travaillé de nombreuses fois pour EDF et entre autres dans la grande galerie de Cap-de-Long à tracter des wagons d'une tonne de matériaux. J'ai porté des compteurs électriques, voilà, j'ai porté une batterie sur le barrage d'Etzkoub.

et être opérationnel avant que le public arrive, j'ai 3 heures de temps minimum, et croyez-moi, à vitesse grand V, dans les préparatifs, et puis après, c'est le bonheur. Parce que là, on part pour la randonnée, mais il y a l'étape à parcourir, il y a le camp à monter, il y a la cuisine à préparer. Et il faut garder toujours le sourire, s'occuper des enfants et faire plaisir à tout le monde. Et surtout, penser à la sécurité permanente du public, de mon public, de mes âmes et des gens que je croise. Voilà, parce que quand une caravane avec les bagages sont un peu larges, eh bien, il faut être très vigilant de personnes rêveuses sur le chemin. Il ne faut pas les bousculer hein, dans la pente. Voilà, et des enfants autour, quand on en a beaucoup, eh bien, une bête chargée, ça reste quelque chose qui peut devenir dangereux. Voilà, mais j'ai des bêtes qui sont bien éduquées, qui me font une confiance absolue, et c'est réciproque.

0: Alors, ça passe partout, mais ça a ses limites. Alors, les miens sont habitués à la haute montagne. J'ai réussi à passer dans des zones à plus de 2400 mètres d'altitude. Mais si vous amenez une bête non expérimentée dans ce terrain, elle fera demi-tour au premier pierrier. Elle n'y arrivera pas. Et elle se fera mal. Voilà, ça, c'est des années de travail. Tous les parcours doivent être reconnus, voire les zones dangereuses, les pierriers qu'il y a à traverser, certaines ne sont pas possibles, il faut voir des zones de contournement, voilà, donc il y a des contrebas, des contre-hauts, et malheureusement, on peut chavirer, et parfois, ça peut arriver très vite. Donc c'est une vigilance de tous les instants, et il faut choisir bien les itinéraires, surtout en fonction du public aussi. Donc les zones pastorales sont fantastiques parce que le terrain pour les bêtes et pour les randonneurs est plus doux. Et en fait, elles sont extrêmement riches parce que là où il y a le travail de l'homme, il y a tout un passé qui est passionnant. On rencontre les bergers. Se perdre, non. Quand même, il y a des personnes qui essayent de travailler avec les ânes. Il y a beaucoup plus, par contre, de gens qui louent les ânes seuls. Il y a des muletiers qui travaillent très bien en Ariège. Il y en a sur tous les coins des Pyrénées. Mais on n'est pas nombreux. On n'est pas nombreux, pourquoi ? Parce que on est muletier à la belle saison et on a des bêtes toute l'année. Et croyez-moi, toutes les personnes qui ont des bêtes, quelles qu'elles soient, savent le travail que ça demande au quotidien, à l'année. Et aussi quand on veut partir. C'est bien beau de partir, mais c'est souvent quand on part qu'il va y arriver un problème. Donc il faut être sacrément organisé. Voilà. Donc... ce sont des contraintes que tout le monde n'a pas envie de connaître. C'est des années aussi d'éducation. C'est une passion, en fait. Mm-hmm. Quand on a des animaux, c'est une véritable passion. Que ce soit dans l'élevage comme dans le loisir. Si on n'est pas passionné, on lâche vite prise. J'ai un résultat fabuleux après de plus de 15 à 20 ans de pratique. C'est toujours le même plaisir. C'est toujours une aventure incroyable. Je me régale comme au premier jour. On apporte beaucoup de bonheur. Ce métier d'accompagnateur, c'est incroyable parce que, eh bien, on touche un très large public. Et avec les ânes, petit à petit, je me suis rendu compte que je pouvais amener les familles, etc. Et j'ai beaucoup travaillé aussi avec les personnes en difficulté parce que l'âne est un animal tellement pacifique que les enfants qui ont un handicap, quel qu'il soit, quand ils sont en leur présence, eh bien, de suite, ils sont complètement apaisés. J'ai des enfants autistes graves qui sont montés sur mes ânes et qui ont fini allongés sur le dos tout en marchant. Et ça, c'est magique. C'est magique et...
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1: Bonjour à tous. Ludovic au micro pour l'actualité de ce lundi 22 juin. Nous avons eu chaud cette nuit sur tout le département, même ce dimanche, avec des températures qui avoisinaient les 39 degrés. Des températures qui vont se reproduire aujourd'hui lundi. Elles pourront même atteindre 40 degrés sur le nord du département. La préfecture des Hautes-Pyrénées passe d'ailleurs le département en vigilance rouge aujourd'hui. Une vigilance qui concerne surtout des précautions individuelles à ce stade, notamment en montagne où il est conseillé de renoncer ou de reporter les courses de neige et de glace et d'être également particulièrement attentif au risque de chute de pierres. Comment les écoles s'adaptent dans l'urgence aux grosses chaleurs? Et oui, cette vague de chaleur va particulièrement toucher les écoliers qui ont encore 2 semaines et demie de cours avant de partir en vacances. Selon plusieurs professeurs, le calendrier scolaire ne répond plus aux problématiques climatiques. Alors pour tenter de s'adapter, par exemple à Séméac, des ventilateurs ont été achetés et mis à disposition dans l'ensemble des classes. Des espaces rafraîchis ont été identifiés pour servir de salles de refuge. L'accès permanent à de l'eau est garanti et une organisation spécifique a été mise en place pour limiter le réchauffement des bâtiments, notamment les volets fermés et l'aération des bâtiments au cours de la nuit. Vous les fermez dans la journée, bien sûr. C'est aussi pour le plus long terme des études qui ont déjà commencé pour la rénovation thermique des bâtiments, indique la mairie de Séméac. Et puis, bien sûr, la température de l'air continue d'augmenter dans les Pyrénées, globalement. C'est une étude transfrontalière, menée par le Servei Meteorologique de Catalunya, Météo4, en collaboration avec différentes entités et liées au projet Life Pyrenees for Climate, qui confirme que la température de l'air continue d'augmenter au fil des années. Celle-ci a ainsi augmenté de presque 2 degrés, 1,9 depuis 1959 et jusqu'à 2,7 degrés en été, avec une hausse constante du nombre de nuits tropicales. On constate aussi une augmentation de la poussière saharienne et de la suie dans l'atmosphère, en particulier après l'épisode d'incendie en Espagne l'an dernier. Par ailleurs, cette hausse de la température de l'air a également entraîné une augmentation de la température de l'eau des lacs pyrénéens. Par exemple, dans l'Ibonne de Marborée, dans les Pyrénées aragonaises, la température de l'eau de surface, jusqu'à 5 mètres de profondeur, a augmenté de presque de 1,5 degré au cours des 10 dernières années. Pour rappel, les lacs de montagne sont interdits à la baignade. Et puis pour finir, une manifestation va avoir lieu ce soir, ce lundi soir, devant le tribunal de Tarbes à 19h. La mobilisation nationale lancée par les associations féministes et enfantistes pour une loi cadre intégrale et son financement continu. Une loi qui a pour objet de faire reculer toutes les formes d'exploitation et de violence sexuelle, que les auteurs et les victimes soient majeurs ou mineurs, que ces violences aient lieu au sein de la famille ou dans un autre cadre. Tous les publics sont invités à venir devant le tribunal de Tarbes à 19h. L'association Artco Iris sera présente avec différents matériels pour des ateliers créatifs, une fresque à colorier et des albums jeunesse sur la prévention des violences sexuelles. Voilà pour les actualités de ce lundi 22 juin. Je vous souhaite une excellente journée en vous protégeant bien entendu du soleil.

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Chaque génération, sans doute, se croit vouée à refaire le monde. La mienne sait pourtant qu'elle ne le refera pas. Mais sa tâche est peut-être plus grande. Elle consiste à empêcher que le monde se défasse. Héritière d'une histoire corrompue, se mêlent les révolutions déchues, les techniques devenues folles, les dieux morts et les idéologies exténuées. De médiocres pouvoirs peuvent aujourd'hui tout détruire, mais ne savent plus convaincre. L'intelligence s'est abaissée jusqu'à se faire la servante de la haine et de l'oppression. Cette génération a dû, en elle-même et autour d'elle, restaurer, à partir de ses seules négations, un peu de ce qui fait

devant un monde menacé de désintégration. Elle sait, elle devrait, dans une sorte de course folle contre la montre, restaurer entre les nations une paix qui ne soit pas celle de la servitude.

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la vérité mystérieuse, fuyante, toujours à conquérir. La liberté est dangereuse, dure à vivre autant qu'exaltante. Nous devons marcher vers cette lutte, péniblement, mais résolument, certains d'avance de notre défaillance sur un si long chemin.

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2: 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Bonjour à tous, bonjour à toutes et beau lundi à vous qui êtes à l'écoute de Fréquence Luce, votre radio associative. Nos prévisions pour ce 22 juin, eh bien c'est un ciel qui est bien dégagé ce matin et un temps qui va rester sec. Bon, quelques développements nuageux qui pourraient donner de rares averses, instables cet après-midi et un faible cumul attendu. Le ciel est de nouveau bien dégagé la nuit prochaine et le temps sera sec. L'isotherme 0 degré aujourd'hui vers 4600, 4700 mètres d'altitude et les températures changent peu par rapport ailleurs. On aura au maximum jusqu'à 35 degrés en vallée, 27 à 30 degrés vers 1500 mètres et 22 degrés à 2400 mètres d'altitude avec un vent qui est de sud-ouest toujours et d'ouest en journée sur les sommets généralement faibles. Voici donc pour les prévisions de ce lundi que je vous souhaite beau à tous et à toutes.
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5: Ce lundi 22 juin, les collégiens et lycéens de la cité scolaire René Bière à Argelès-Gazost vous attendent à la salle du casino pour un spectacle de haut vol. En partenariat avec l'association de cirque Filéfé, les élèves vous présenteront le travail d'une année d'atelier. Jonglage, équilibre, tissu aérien, trapèze. C'est gratuit, mais un chapeau passera à la fin de la représentation pour assurer la pérennité des ateliers circassiens au collège. Poésie et émerveillement sont au rendez-vous. Le spectacle de cirque des collégiens et des lycéens de la cité scolaire René Bière, c'est ce lundi 22 juin à 19h30 à Argelès-Gazost.
6: Tous les lundis de 14h30 à 15h30 à la bibliothèque municipale de Barèges, c'est des ateliers récréatifs de la Biblio. Lecture, écriture et histoire dont vous êtes le héros. Les ateliers récréatifs de la Biblio, c'est tous les lundis de 14h30 à 15h30 à la bibliothèque municipale de Barèges.
7: Ce mardi à 18h30 au cinéma d'Arens-Marsous, il y a la conférence projection sur les chiens de protection des troupeaux Rasco et Nous. C'est un film documentaire sur les chiens de la protection des troupeaux contre les prédateurs. La projection durera environ une heure et ce film est réalisé par Axel Faldier. La projection sera suivie d'un échange sur les chiens de protection de troupeaux avec une personne de l'association La Pastorale Pyrénéenne. Alors, petit rappel, au cinéma d'Arens-Marsous à 18h30 ce mardi, ce sera la conférence projection sur les chiens de protection des troupeaux.
6: Mardi, de 9h à midi, à la Maison de la Montagne à Argelès-Gazost, c'est la permanence du PGHM de Pierre Fitness-Talas. Le PGHM est présent chaque mardi à la Maison de la Montagne pour répondre à toutes les questions sur les conditions de sécurité en montagne. Alors n'hésitez pas à aller à leur rencontre. La permanence du PGHM de Pierre Fitness-Talas à la Maison de la Montagne, c'est tous les mardis, de 9h à midi, à la Maison de la Montagne à Argelès-Gazost. Mardi, à 14h30, à l'amphithéâtre de la Maison du Parc National et de la Vallée, on vous propose le spectacle L'Armoire. Cirque, danse, contorsion, machinois, L'Armoire raconte la relation entre des sœurs. On suit l'histoire de leurs liens qui se cherchent, se met à l'épreuve, se transforme. L'Armoire, c'est la maison, la chambre, la cachette des enfances. Mais aussi un passage vers les autres mondes. Objet scénique conçu sur mesure, elle se regarde de près, l'imposte sculpté. Son intérieur tapissé d'un arbre généalogique étrange, elle porte déjà en elle toute l'histoire avant même que le spectacle commence. Le spectacle L'Armoire de la compagnie Jaffarson, c'est à voir ce mardi à 14h30 à la Maison du Parc National et de la Vallée de Lucin Sauveur.
7: Tous les mardis de 15h à 16h, les thermes de César à Cotteret vous proposent des journées portes ouvertes avec des visites guidées et commentées.

0: Vous découvrirez l'histoire des thermes de Cauterets, le parcours de l'eau thermale, les bienfaits du thermalisme, les savoir-faire des équipes et les installations thermales. Il y aura un concours sur place et vous pourrez gagner une découverte thermale. Alors pour rappel, tous les mardis de juin de 15h à 16h au terme de César à Cauterets, il y aura des journées portes ouvertes.
1: Un Ripper Café, chaque dernier mercredi du mois à la Villa Suzanne à Argelès-Gazost. Petit électroménager, jouets, mobilier, appareils électroniques, vêtements, vélos et bien d'autres. Apportez vos objets cassés et venez apprendre à les réparer. Outils disponibles sur place et c'est gratuit en dehors des pièces de rechange. Ripper Café à la Villa Suzanne, ce mercredi de 18h à 21h.
2: Mercredi à 10h15 à la médiathèque municipale de Cauterets, on vous propose les racontines de Sabine pour partager des histoires et des comptines sur la pêche en pleine mer. Une séance de lecture et de comptines à destination des petits de 0 à 6 ans afin de leur proposer une première approche des livres et de la lecture. Une manifestation gratuite organisée dans le cadre de l'opération départementale Première Page. Les racontines de Sabine avec cette semaine la pêche en pleine mer, c'est ce mercredi à 10h15 à la médiathèque municipale de Cauterets.
0: Mercredi à 20h à la salle des fêtes de Grust, il y aura une soirée sardinade suivie du feu de la Saint-Jean. C'est une soirée festive et gourmande à l'occasion de la Saint-Jean. Au programme, feu de la Saint-Jean et chant montagnard. Alors rendez-vous à 20h à la salle des fêtes de Grust ce mercredi.
2: Jeudi à 17h30, place de la mairie à Cauterets, c'est le concert de blues rock variété entièrement gratuit qui s'appelle le Taxiway. Le concert Taxiway, du blues rock et de la variété, c'est entièrement gratuit. Ça se passe ce jeudi à la place de la mairie à partir de 17h30 à Cauterets.
0: Ce jeudi, de 15h à 19h à la place de la Bergère à Gèdre, nous vous proposons le marché gourmand et artisanal animé par le duo Feu de Camp. Venez découvrir et déguster des productions locales dans une ambiance conviviale et festive. N'oubliez pas que le marché est animé par le duo Feu de Camp. Ça se déroule de 15h à 19h à la place de la Bergère à Gèdre et c'est ce jeudi.
2: Jeudi, au tiers-lieu Amassa à Lourdes, rendez-vous à 20h30 pour une scène libre cabaret d'improvisation. Entrée libre, sortie au chapeau, la scène libre atelier d'improvisation vous propose un cabaret entièrement construit à partir de vos suggestions. Sur scène, les comédiens enchaînent des moments drôles, décalés, touchants ou totalement inattendus, sans texte ni filet. Un spectacle unique où chaque scène naît de l'instant et où tout peut arriver grâce à vous. La scène libre cabaret d'improvisation, c'est ce jeudi à 20h30 au tiers-lieu Amassa. À Lourdes.
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1: Les offres de la semaine à pourvoir sur le secteur de Lourdes. On commence par un employé de restaurant polyvalent qui est recherché pour 4 mois à 28 heures par semaine. On demande la prise de commande, l'encaissement et l'aide préparation et on dit que c'est pour Monsieur Vagabond. Toujours à Lourdes, un CDD de 5 mois à 35 heures par semaine pour un poste de magasinier. Toujours à Lourdes, un assistant dentaire qualifié et recherché en CDI pour 35 heures par semaine avec 2 ans d'expérience exigée. Toujours à Lourdes, c'est un technicien de maintenance polyvalent qui est recherché en CDD de 6 mois à 35 heures par semaine pour Sartorium Stelim Aseptix. Un employé ou une employée de ménage est recherchée en CDD de 6 mois à 15 heures par semaine, du lundi au vendredi de 18h à 21h. Toujours à Lourdes, c'est une proposition de contrat d'alternance pour un employé polyvalent, un CDD de 12 mois à 39 heures par semaine. Dans un autre domaine, on recherche un préparateur en pharmacie, un CDI à 35 heures par semaine et toujours à Lourdes. Et on termine les offres de cette semaine pour le secteur de Lourdes avec une offre pour la commune de Jarrette, où c'est un accompagnant éducatif petit enfant qui est recherché en CDD de 4 mois à 19 heures par semaine. C'est pour la crèche, contrat 80 heures par mois. Vous retrouvez toutes ces offres et bien plus encore en vous rapprochant de votre agence FT de Lourdes.

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5: Merci de rester avec nous à l'écoute de RFI, les médias à Paris, 10h en temps universel. Et le journal, c'est tout de suite avec vous, Gilles Moreau. Gilles, bonjour.
6: Bonjour Caroline Paré, bonjour à tous. Dans l'actualité, Keir Starmer sur le départ. Le Premier ministre britannique annonce sa démission moins de 2 ans après son arrivée au pouvoir. Les pressions politiques étaient devenues trop grandes. Toutefois, le Premier ministre travailliste restera en poste jusqu'à la désignation de son successeur à la tête du Labour, à suivre bien sûr dès le début du journal. L'Iran et les États-Unis ont maintenant bouclé en Suisse un premier cycle de pourparlers. D'après les médiateurs, les deux ont approuvé des mécanismes visant à faire cesser les affrontements au Liban et à sécuriser le détroit d'Ormuz. Une vague de très forte chaleur continue d'accabler une partie de l'Europe, dont la France, près de 40 degrés attendus, avec des conséquences multiples comme dans les écoles, les hôpitaux et les transports. Au mondial de football, la France affronte ce soir l'Irak pour décrocher sa place en 16e de finale et soigner sa différence de but. Dans le même groupe, le Sénégal joue contre la Norvège. La pression était devenue trop forte sur le locataire du 10 Downing Street. Le Premier ministre britannique Keir Starmer donc annonce qu'il démissionne. Il était arrivé au pouvoir en juillet 2024, mais récemment les difficultés s'étaient accumulées jusqu'à la victoire de son rival Andy Burnham à une législative partielle. C'était la semaine dernière. Keir Starmer restera en poste jusqu'à la désignation de son successeur à la tête du Labour, le parti travailliste. Tout de suite, un extrait de son allocution ce matin devant sa résidence à Londres.
7: The question my party is asking now is whether I am best placed.
8: La question qu'a posé mon parti maintenant est de savoir si je suis à la meilleure place pour le représenter aux prochaines élections. J'ai entendu la réponse à cette question et je l'ai acceptée de bonne grâce. Chaque décision que j'ai prise l'a été en mettant ce pays que j'aime au premier plan. C'est pourquoi je démissionne de ma fonction de chef du Parti travailliste. J'ai parlé à Sa Majesté le Roi ce matin pour l'informer de ma décision.
7: I have spoken to His Majesty the King this morning to inform him of my decision.
6: Le Premier ministre démissionnaire Keir Starmer. Je vous lisais dans les titres, l'Iran et les États-Unis ont maintenant bouclé un premier cycle de pourparlers afin de mettre fin de façon durable à la guerre au Moyen-Orient. Les négociations pour cadre un hôtel de luxe des Alpes suisses. Les médiateurs pakistanais et qataris ont annoncé tôt ce matin qu'Iraniens et Américains s'étaient entendus sur des mécanismes visant à faire cesser les affrontements au Liban et à sécuriser le détroit d'Ormuz. La feuille de route des négociateurs prévoit comme prévu un délai de 60 jours avant un accord définitif. Dans l'immédiat, un second cycle doit se poursuivre jusqu'à la fin de la semaine dans cet hôtel de Bürgenstock, propriété du Qatar. Si la situation semble relativement calme au Liban, en revanche, un nouvel incident a éclaté en Cisjordanie occupée. Israël retient les corps de 2 adolescents palestiniens abattus près d'une colonie, la colonie de Karmestour. L'armée israélienne affirme que les 2 jeunes ont été tués après avoir lancé des cocktails Molotov. Comme l'ont fait avant elle d'autres pays d'Amérique latine, la Colombie prend à son tour un virage à droite. Ses électeurs ont désigné Abelardo de la Espriella, le candidat de la droite à la présidentielle organisée hier. Cet homme d'affaires de 47 ans, soutenu par Donald Trump, l'a emporté d'extrême justesse d'après un premier décompte. 49,7% des voix contre 48,7% au sénateur de gauche Ivan Cepeda qui, devant ses partisans, n'a pas contesté ce premier décompte. On l'écoute.
9: Nous l'avons affirmé, le pacte historique et l'alliance pour la vie et tous nos dirigeants sont des démocrates.
10: Somos démocrates.
9: Nous nous tenons loin de l'autoritarisme et de l'arbitraire. C'est pourquoi je tiens à dire ce soir ce qui suit. Nous reconnaissons que le premier décompte effectué ce soir n'est pour l'instant ni officiel ni contraignant.
0: Non officiel ni vinculant.
9: Mais nous reconnaissons ce premier résultat.
6: C'était Ivan Cepeda, donc battu à la présidentielle en Colombie. La guerre en Ukraine fait de nouvelles victimes civiles. Les autorités locales annoncent au moins 2 morts dans les dernières frappes russes sur Zaporijja dans le sud-est et Odessa dans le sud. À cela s'ajoutent 3 personnes blessées. Aux Philippines, fusillade dans un lycée du centre du pays. 3 adolescentes étaient tuées, 5 autres blessées. L'arme utilisée appartenait à un policier. Il se classe 2e producteur mondial de café et même 1er exportateur de Robusta. Le Vietnam voit sa filière sous pression entre nouvelles exigences européennes. Consommation d'eau, traçabilité et pesticides, eh bien le pays tente d'adapter son modèle agricole. Explication sur place de notre correspondant Jean-Pierre Fage.
10: Bruxelles entend durcir les limites de résidus de pesticides dans les produits importés, dont le café. Une évolution suivie de près par le Vietnam. L'Union européenne représente son premier débouché avec environ 40% de ses exportations de café en 2025. Les exportateurs devront renforcer leur contrôle et prouver la conformité de leur chaîne de production. Faute de garanties suffisantes, certaines cargaisons pourront être rejetées. Pour ce torréfacteur vietnamien, s'adapter aux exigences environnementales européennes reste un défi.
11: Au Vietnam, mettre ces pratiques en place et obtenir les certifications nécessaires représente un processus long et complexe. Tout le monde n'est pas capable de le faire. Les producteurs vietnamiens doivent donc avancer progressivement, étape par étape, afin d'améliorer leurs pratiques.
10: En mars dernier, le ministère vietnamien de l'Agriculture anticipait déjà un impact direct sur plusieurs grandes filières agricoles du pays. Le café vietnamien s'est déjà adapté aux restrictions européennes sur le glyphosate, herbicide utilisé dans les plantations. Dans certaines zones suivies par la Global Coffee Platform, les résidus de glyphosate seraient passés de 56% des échantillons en 2021 à environ 1% de récolte plus tard. Mais les alternatives non chimiques sont souvent plus coûteuses et plus exigeantes en main-d'œuvre. Jean-Pierre Fage, Hanoï, RFI.
6: En France, la fin de vie à nouveau débattue au Parlement. Les députés examinent aujourd'hui pour la 3e fois la proposition de loi créant un droit à l'aide à mourir. Sauf coup de théâtre, ils devraient l'adopter à nouveau, prélude à son adoption définitive le 15 juillet. La chaleur étouffante qui frappe la France depuis près d'une semaine monte encore d'un cran ce lundi avec 49 départements et 35 millions de Français placés en vigilance rouge canicule. La présidente de la région Île-de-France recommande aux voyageurs de ne pas se déplacer et de privilégier le télétravail en raison des perturbations qui vont affecter les transports à Paris et sa région. Face au prolongement de la canicule, la région parisienne va débloquer une aide d'1 million d'euros pour les 500 lycées centres d'examen. Malgré ces conditions, la France n'a pas baissé les décibels. Hier soir, pour la 45e fête de la musique, José Marino a assisté à Paris à une fête sobre, chaude, mais pas silencieuse.
12: Côté des bruits, certains ont même monté leur propre système de survie face à la canicule. C'est le cas de Clément, artiste amateur, un peu trop équipé pour un simple concert dans un jardin parisien.
13: Je suis arrivé avec mon ampli, ma guitare. On a branché un petit climatiseur sans le lampadaire de la ville. Ouais, là, bon, c'est incognito.
12: Climatiseur et ampli branchés au lampadaire et même son programme a pris un coup de chaud.
13: Avec la chaleur, on tourne à la flotte. On jouera peut-être plus juste sans alcool.
12: Hein. Côté musique sans alcool, certains groupes n'ont même pas eu besoin de s'adapter. Pour Louis, chanteur du groupe de rock éphémère, le défi de la soirée était ailleurs.
14: On espère avoir du monde parce que c'est pas toujours évident avec la chaleur, mais bon, on va quand même essayer d'assurer le show quand même.
12: Du rock donc, mais loin d'être les seuls à avoir tenu bon malgré le thermomètre dans le rouge. Côté public aussi, on a préféré attendre le coucher du soleil plutôt que d'annuler la sortie de la fête de la musique.
15: On est sorti en fin de journée pour promouvoir cette fête, même quand il fait chaud.
12: Avec des températures pareilles, la fête de la musique en France a pris des airs de Brésil.

0: ce reportage signé José Marino. Mondial de football, la France affronte ce soir à Philadelphie l'Irak pour son deuxième match. Un succès offrirait la qualification bleue pour les 16e de finale. France-Irak à suivre sur RFI dès 21h temps universel. Les autres matchs du jour, toujours dans le groupe I, Norvège-Sénégal, et dans le groupe J, Argentine-Autriche et Jordanie-Algérie. Enfin, la mort du géographe Yves Lacoste, considéré comme le père de l'école française de géopolitique. Il disparaît à l'âge de 96 ans. Son ouvrage de référence avait été publié en 1976 et réédité en 2012. Son titre, La géographie, ça sert d'abord à faire la guerre, livre paru chez l'éditeur François Maspero. Voilà pour le journal. Je vous retrouve à 13h pour une nouvelle édition. Mais tout de suite, 8 milliards de voisins. C'est avec vous, Emmanuel Bastide.
1: Je suis bien là.
0: Un petit peu d'avance hein, aujourd'hui. Bonjour Emmanuel.
1: Bonjour Gilles Moreau. Merci à vous. Et chez 8 milliards de voisins, nous parlons éducation, comme chaque semaine, bien sûr.
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9: Bonjour à tous, bonjour à toutes, j'espère que vous allez bien en ce lundi, après ce week-end de grosse chaleur. Eh bien, on fera un point justement hein, sur les prévisions météo de ce jour, ou qui reste bien chaud encore, et ça ce sera à 12h30, en tout cas dans ces informations locales. Au menu ce midi, tout d'abord notre revue d'actualité locale, présentée par Ludovic aujourd'hui, puis nous continuerons, comme chaque lundi, à vous parler eh bien, d'activités nouvelles sur le territoire, ou de développement local. Et aujourd'hui, eh bien, pour cela, c'est Adrien Defrenet et sa compagne Stéphanie qui ont été rencontrés par Caroline et qui sont au cœur du Val d'Azun avec une nouvelle boulangerie artisanale bio qui s'appelle Et Pan Biou. Alors j'espère que je prononce bien, en tout cas on en découvrira davantage et peut-être la bonne prononciation tout à l'heure avec Caroline. Puis en suivant, eh bien, après notre petit point de météo, comme de tradition, nous retrouverons l'équipe pour vous faire le point de ce que nous allons couvrir cette semaine et dans les jours à venir, ce que vous allez pouvoir entendre sur les ondes comme petit focus ou zoom d'actualité. Et c'est pas ce qui manque en ce début d'été. Voilà ce que nous avons aujourd'hui au menu et puis toujours un numéro de téléphone dont vous pouvez vous saisir pour tout ce qui concerne nous laisser des messages, nous transmettre des informations, proposer des partenariats, etc. C'est le 05 62 92 38 31. 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Et de ce pas, eh bien, je vous propose d'enchaîner et de retrouver tout de suite Ludovic pour notre revue de presse d'actualité locale de ce jour. C'est parti.
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16: Bonjour à tous. Ludovic au micro pour l'actualité de ce lundi 22 juin. Nous avons eu chaud cette nuit sur tout le département, même ce dimanche, avec des températures qui avoisinaient les 39 degrés. Des températures qui vont se reproduire aujourd'hui lundi. Elles pourront même atteindre 40 degrés sur le nord du département. La préfecture des Hautes-Pyrénées passe d'ailleurs le département en vigilance rouge aujourd'hui. Une vigilance qui concerne surtout des précautions individuelles à ce stade, notamment en montagne où il est conseillé de renoncer ou de reporter les courses de neige et de glace et d'être également particulièrement attentif au risque de chute de pierres. Comment les écoles s'adaptent dans l'urgence aux grosses chaleurs ? Et oui, cette vague de chaleur va particulièrement toucher les écoliers qui ont encore 2 semaines et demie de cours avant de partir en vacances. Selon plusieurs professeurs, le calendrier scolaire ne répond plus aux problématiques climatiques. Alors pour tenter de s'adapter, par exemple à Séméac, des ventilateurs ont été achetés et mis à disposition dans l'ensemble des classes. Des espaces rafraîchis ont été identifiés pour servir de salles de refuge. L'accès permanent à de l'eau est garanti et une organisation spécifique a été mise en place pour limiter le réchauffement des bâtiments, notamment les volets fermés et l'aération des bâtiments au cours de la nuit. Vous les fermez dans la journée, bien sûr. C'est aussi pour le plus long terme des études qui ont déjà commencé pour la rénovation thermique des bâtiments, indique la mairie de Séméac. Et puis, bien sûr, la température de l'air continue d'augmenter dans les Pyrénées, globalement. C'est une étude transfrontalière, menée par le Servei Meteorologique de Catalunya, Météo4, en collaboration avec différentes entités et liée au projet Life Pyrénées for Climate, qui confirme que la température de l'air continue d'augmenter au fil des années. Celle-ci a ainsi augmenté de presque 2 degrés, 1,9 depuis 1959 et jusqu'à 2,7 degrés en été, avec une hausse constante du nombre de nuits tropicales. On constate aussi une augmentation de la poussière saharienne et de la suie dans l'atmosphère, en particulier après l'épisode d'incendie en Espagne l'an dernier. Par ailleurs, cette hausse de la température de l'air a également entraîné une augmentation de la température de l'eau des lacs pyrénéens. Par exemple, dans l'Ibonne de Marboré, dans les Pyrénées aragonaises, la température de l'eau de surface, jusqu'à 5 mètres de profondeur, a augmenté de presque de 1,5 degré au cours des 10 dernières années. Pour rappel, les lacs de montagne sont interdits à la baignade. Et puis pour finir, une manifestation va avoir lieu ce soir, ce lundi soir, devant le tribunal de Tarbes à 19h. La mobilisation nationale lancée par les associations féministes et enfantistes pour une loi cadre intégrale et son financement continu. Une loi qui a pour objet de faire reculer toutes les formes d'exploitation et de violence sexuelle, que les auteurs et les victimes soient majeurs ou mineurs, que ces violences aient lieu au sein de la famille ou dans un autre cadre. Tous les publics sont invités à venir devant le tribunal de Tarbes à 19h. L'association Artco Iris sera présente avec différents matériels pour des ateliers créatifs, une fresque à colorier et des albums jeunesse sur la prévention des violences sexuelles. Voilà pour les actualités de ce lundi 22 juin. Je vous souhaite une excellente journée en vous protégeant bien entendu du soleil.
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9: Merci Ludovic, et de ce pas je vous propose d'enchaîner, de retrouver donc Caroline pour parler de cette nouvelle boulangerie qui a ouvert, qui est artisanale et bio, qui est au cœur du Val d'Azun et qui s'appelle Et Pan Bio. On en découvre davantage tout de suite avec elle.
7: Tous les lundis, la rubrique Développement local, par Fréquence Plus. Dans le Val d'Azun, un boulanger, Adrien Defrenet, va ouvrir ses portes à Aucun. Et Pan View, artisanal, bio et installé dans un territoire rural de montagne, ça ne s'improvise pas. Retour sur un projet qui dit quelque chose sur la vie en vallée et sur ce qu'un territoire peut faire pour garder ses artisans.
11: Bonjour.
7: Je suis donc avec Stéphanie et Adrien. Bonjour à tous les deux.
11: Bonjour.
13: Bonjour.
17: Alors, on est dans le fournil, là où on produisons tous nos pains et brioches et biscuits. C'est une ancienne grange agricole qui est face à notre habitation. On a rénové pendant 2 ans et voilà, là on est prêt pour démarrer.
7: Alors, une boulangerie au cœur du village d'Aucun. Donc, en plus, c'est vraiment au cœur. On a une petite impasse là pour tourner. Donc là, c'est la chambre de pousse. Sous les pains, vous allez les fabriquer ici. Et où est-ce que vous allez les vendre?
17: L'espace de vente sera vraiment à l'entrée du fournil pour l'instant. L'espace qui est pas très grand est vraiment optimisé pour la production. Donc c'est ma table de boulanger qui va servir aussi pour présenter les pains et les vendre, comme aussi nos chariots qui permettent aux pains de refroidir et de suer, qui vont servir aussi pour les présenter. Donc vraiment, la vente se fera vraiment au fournil, après les fournées, sur place, de 16h à 19h. les lundis et vendredis. Après, plus tard, voilà, si ça se développe bien sur place, on a un espace de notre habitation qui fait face au fournil, sur lequel on pourrait peut-être développer un espace de vente un peu plus grand. Mais pour l'instant, voilà, ce sera vraiment à l'entrée du fournil, les gens pourront vraiment voir comment c'est fait, quoi. On ne produira pas en même temps qu'on vend, quoi. C'est-à-dire qu'on va faire des fournées la journée et ce sera après les fournées, donc on n'aura pas de... Ce sera soit la vente, soit la production. Stéphanie, donc ma compagne, sera à la vente à mi-temps et après petit à petit, peut-être si la production se développe bien, m'aider à la production aussi, voilà.
7: Aujourd'hui, ouvrir une petite boulangerie artisanale dans un village de montagne, c'est un joli pari. Comment vous vous êtes mis ce projet, et donc du coup projet presque concrétisé, ça dans la tête?
17: Comment ça s'est passé? Moi, j'ai toujours travaillé dans l'alimentaire. J'étais chef de cuisine pendant 12 ans. Je me suis retrouvé ici en étant chef de cuisine de l'Auberge Julien chez Louisette à Barège. Très très belle expérience, très belle dernière expérience dans la restauration jusqu'à la retraite de Louisette. Après ça, on a voulu monter notre propre projet. On savait qu'on voulait faire quelque chose de manière artisanale, qu'on voulait faire quelque chose avec nos mains, qu'on voulait faire quelque chose qui avait du sens pour nous aussi par rapport aux produits qu'on peut trouver dans le sud-ouest. Voilà, après on a rencontré la mairie qui nous a dit qu'on a eu beaucoup de soutien très tôt, qui nous a dit bon mais il y a une école, il y a un médecin sur le village, le troisième essentiel pour nous c'est une boulangerie, donc on fera tout pour vous aider. C'est vrai que ça nous a beaucoup beaucoup motivé, parce qu'au départ on imaginait plutôt peut-être faire quelque chose sur Argelès, puis après il y a eu le bouche à oreille et on a senti quand même un engouement, un enthousiasme local assez important qui nous a pas mal porté tout le long des travaux et des démarches administratives aussi qui ont été longues. Voilà.
7: La communauté de communes, elle vous a soutenu sur ce projet ?
17: Oui, aussi. Ouais, on souhaite aussi remercier la communauté de communes et la région aussi pour qui nous a pu avoir un soutien et des aides pour participer à l'achat du matériel notamment et des travaux. Voilà.
7: Ce qu'on n'a pas dit, c'est que vous allez faire une boulangerie bio. Vous partez sur des produits bio.
17: Oui, c'est ça. Donc, exclusivement bio pour toute la gamme. Que ce soit les pains, les brioches, les biscuits, que nous avons, tout sera en bio. Quelque chose aussi qu'on s'est mis un peu comme challenge, c'est sur la gamme de pains. On veut une gamme de pains avec bio, mais aussi avec des matières premières qui viennent exclusivement de la région. Donc ça demande un peu d'organisation, mais ça veut dire que toutes les graines qui vont aussi dans les pains en graines, tout, même le sel, on va travailler avec le sel de source de Salis du Béarn. Tous les produits vont vraiment venir pour la gamme de pain de la région. Pour la biscuiterie, la brioche, c'est un petit peu plus compliqué. Il y a des produits qu'on manque un petit peu dans le secteur, mais on essaiera aussi de mettre en avant des produits locaux comme du miel ou comme certaines plantes aussi du secteur. Aussi, on a beaucoup de chance ici. On a une eau de source qui descend d'en haut là et qui est pas traitée. Et ça, on s'en rend pas compte, mais c'est quand même un vrai luxe. C'est vrai surtout sur le pain. Hein. C'est le deuxième ingrédient après la farine. Donc c'est vraiment un luxe d'avoir ça.
7: Même si on s'en doute, tu as une formation derrière pour faire du pain.
17: Oui, donc après avoir commencé les travaux ici, j'ai dû partir, laisser Stéphanie un petit peu toute seule sur les travaux et partir 6 mois en formation à l'EIDB, l'École internationale de boulangerie à Noyers-sur-Jabron. Ça a été une période assez intense, mais très enrichissante. Donc c'est une école qui est spécialisée sur la création de boulangerie en bio et au levain. Donc voilà, c'est vrai qu'on a pas mal d'outils par rapport à ça, quoi.
7: On a parlé du fait que vous ayez créé ça dans un village, mais la pénibilité du travail en soi, c'est quand même pas un métier qui est réputé pour être simple.
17: Par rapport à ça, je pense que la boulangerie, surtout au niveau du bio et des pains, enfin les boulangeries au levain, je pense que ça a pas mal changé. Par exemple, notamment aussi les chambres de pousse que vous avez pu voir dans le fournil, elles permettent aussi de garder au froid la nuit des pâtes pour avoir une fermentation plus plus longue, plus douce, et qui permet aussi du coup de pas travailler la nuit et de cuire la journée. Donc ça c'est quand même intéressant. Et après nous c'est quand même voilà, c'est un projet à échelle je dirais à échelle humaine. On est voilà, c'est deux fournées par semaine, voire on essaiera d'en faire trois l'été pour aller au marché d'Arins-Marsou le mercredi. On a parlé du bio, mais c'est quand même, je pense qu'avant avant tout, c'est aussi faut le dire, c'est des pains exclusivement au levain, donc il n'y aura pas un seul gramme de levure, et ce qui apporte une très bonne conservation. On a des pains qui peuvent se garder la plupart une semaine, voire 10 jours pour certains. On va faire aussi donc, Stéphanie qui est allemande, on va aussi faire des pains ben au levain style allemand qui en fait les graines qui sont en fait trempées dans l'eau amènent une réserve d'eau dans le pain, et alors là on peut avoir des conservations vraiment assez exceptionnelles, ça peut aller jusqu'à 2 semaines même. On a déjà eu, c'est marrant, des gens qui vont en estive qui ont dit qu'ils trouvaient ça intéressant pour eux. Mais du coup, pour revenir à la production, c'est vrai que de travailler avec le levain, en gros, pour simplifier un peu, une journée d'une fournée de vente, la veille ça va être une journée de préparation. Quelque chose aussi qu'on trouve très peu ici, que je trouve très intéressant, c'est qui s'appelle la pompe à huile, qui vient de Provence. Nous, on va plutôt l'appeler la brioche provençale. C'est un produit qui est vegan. Il n'y a pas de produit laitier dedans. Le gras est apporté par de l'huile d'olive. C'est un produit, je trouve, très intéressant, qu'on peut décliner en plus en salé, en sucré, qui se conserve aussi mieux qu'une brioche traditionnelle, qu'on fera aussi. Voilà.
7: C'est un peu ma question. Vous essayez de chercher autre chose qui n'existe pas dans le coin, parce que des boulangers artisanaux, il n'y en a pas 50 non plus, il y en a quelques-uns, mais qui sont extrêmement bons également. Donc il va falloir peut-être se démarquer des autres avec un autre produit.
17: Ben, ça, oui, c'est vrai que nous, quand on arrive dans le secteur, on a quand même trouvé qu'il manquait, ça nous a aussi poussé, on trouvait que ça manquait en vin bio et en pain bio aussi, et pain qui se conserve. Là où on habitait à Berlin, ou même moi dans l'Hérault, on était habitué aussi à beaucoup de très bonnes boulangeries. Il y en a aussi ici, mais je trouve moins. En tout cas, on ne retrouvait pas forcément exactement ce qu'on aimait, notamment sur le pain de campagne.
7: Et dans 5 ans, vous vous voyez comment ?
17: Disons que c'est un petit projet, donc normalement on devrait quand même vite atteindre nos limites, je pense, en termes de production. Je pense que même d'ici 2-3 ans, je pense qu'on devrait atteindre nos limites par rapport à la taille de notre équipement et de ce que nous pouvons faire. En tout cas, je l'espère. Par contre, après, on a des idées. Moi, il y a 12 ans de restauration derrière, donc forcément, des idées, ça manque pas. On va peut-être aussi proposer de temps en temps, au moment de la fournée du vendredi, de boire un verre et faire peut-être des focaccia garnis ou des parts de pizza plutôt à l'automne ou au printemps, parce que bon, il y a quand même beaucoup de choses qui se passent l'été. Donc voilà. En tout cas, voilà, c'est vrai que dans l'idée du projet aussi, c'est un projet qui est pensé pour les locaux, qui est vraiment pensé pour un projet à l'année, même si nous allons avoir bien évidemment des périodes de fermeture, parce qu'on bon, on a un enfant de 4 ans qui est à l'école juste en bas. C'est un projet voilà, qui, on sait qu'on va travailler plus l'été, mais le projet n'est pas pensé pour l'été et la saison estivale.
7: L'ouverture est à peu près prévue pour quand ?
17: C'est une question qu'on a beaucoup en ce moment, qu'on en a eu beaucoup quand on était au Murmure du Monde ce week-end. Normalement, si tout se passe bien, la mise en service du four, qui a été retardée plusieurs fois, se fait ce mercredi. Et ensuite, on a besoin de remettre un peu la main à la pâte quand même, parce que ça fait 2 ans qu'on travaille plus la chaux, la bétonnière que le pétrin et la farine. Donc on a hâte de remplacer. Et si tout se passe bien, on espère une ouverture pour le 10 juillet. Voilà.
7: La boulangerie qui s'appelle, je vais te laisser le dire.
17: Alors ça s'appelle Et Pa Biu. Ça veut dire le pain vivant en occitan gascon. Alors il y en a qui auront des meilleures prononciations que moi, je pense, là-dessus. C'est en référence au levain, notamment, qui est un produit vivant. La manière dont nous travaillons avec les producteurs. Et ensuite, vivant, bah aussi, bah, nous, c'est vrai que ça nous on s'est dit, quand on est arrivé ici, on a trouvé que c'était très vivant aussi, quand même, le Val d'Azun, au Cun aussi.
7: Merci beaucoup à tous les deux.
17: Ben merci à vous.
7: Merci.
9: un podcast à retrouver sur notre site internet fréquensus.com. Et pour aller dans le ton, alors j'ai cherché quelque chose qui allait avec le pain, avec la boulangerie, et j'ai trouvé ce jour du pain perdu. C'est Day Old Bread de Lady Daisy. On en écoute un petit extrait juste avant nos prévisions météo France au sein. À tout de suite.

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5: Et nous voici pour les prévisions météo France au sein de ce lundi, eh bien, en ce 22 juin. C'est une vigilance rouge pour des phénomènes de canicule qui concernent l'entièreté de notre département des Hautes-Pyrénées. Et donc toujours très chaud, hein. Rares averses cet après-midi, un temps sec et bien ensoleillé ce matin. Quelques développements nuageux qui vont laisser s'échapper des averses isolées dans l'après-midi avec de l'orage localement possible et de faibles cumuls attendus. L'isotherme 0 degré vers 4500 mètres d'altitude aujourd'hui et les températures maximales vont jusqu'à 37 degrés en vallée, jusqu'à 29 degrés vers 1500 mètres et jusqu'à 22 degrés à 2500 mètres d'altitude avec un vent dominé par les brises de pente et de vallée et quelques rafales à 50 km/h, toutefois possible sous averse au cours de l'après-midi. Et pour cette nuit, on nous annonce que ça va être étoilé et chaud avec un temps calme en soirée pour la nuit sous les étoiles et des minimales qui sont encore assez élevées pour la nuit avec des valeurs souvent au-dessus de 20 degrés en basse vallée et 15-19 degrés en montagne.
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6: Vous devez pouvoir neiger, venter. Nous étions toujours dehors.
5: C'est comme ça.
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5: Une canicule donc avec une vigilance rouge, hein, c'est l'élément essentiel à se rappeler et donc avec tous les bons gestes qui vont avec, tout est bon à prendre pour rester au frais ou se rafraîchir et rester bien hydraté, évidemment. Allez, pensons au thé à la menthe par exemple. Et alors il fait chaud, et bien justement c'est le petit titre qu'on va écouter, un morceau que j'ai retrouvé derrière les fagots de la programmation de Fréquence Luce, un petit morceau de Sheila, il fait chaud, on remonte dans le temps, puis on se retrouve en suivant avec toute l'équipe derrière les micros.

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4: Ouh là là, ils sont chaud dans les studios. Pourquoi j'entends des échos comme ça? Alors ça.
5: Bonjour messieurs dames.
4: Bonjour à tous. Bonjour à toutes. Alors pourquoi nous entendons des échos? Vous m'entendez en écho?
6: Moi j'entends rien du tout.
4: Vous entendez rien du tout. Alors j'avais tout bien préparé. Et là je m'entends. Ah, c'est parce qu'on est sur le Turner tout simplement. Un truc du genre, non?
5: Eh oui, oui.
4: Ouais, c'était ça.
6: J'entends rien.
4: Non, ben moi non plus, j'entends rien. Voilà, je nous entends pas. Alors là, peut-être qu'en faisant ça, on va nous entendre. On va s'entendre nous-mêmes.
6: Bon.
4: On n'a pas de retour.
6: Non.
4: Non, et là, t'as Ludovic qui secoue la tête.
7: Mets de la musique.
4: Mets de la musique. Oh, tu crois? Tu crois qu'on met de la musique en attendant? Non, on va combler. Hein. C'est juste ça? Tu crois que c'est juste ça? Ah ouais, peut-être. Je m'entends pas beaucoup plus, mais bon, écoute.
7: Tu
4: montes
7: ton son?
4: Ouais, voilà. Bon, comme ça, au moins, vous êtes sûr, on est en direct.
6: Ça, c'est bon, voilà.
4: Là, vous êtes sûr, on est en direct. Quand on veut... Bah oui, on fait la technique, on fait tout, c'est comme ça. Et il y a des moments, on s'en mêle les pédales. Pourtant, j'avais tout bien préparé. Hein. Mm-hmm. J'avais mis toutes les touches et tout. Bon, donc, en face de moi, Ludovic. Merci, Ludovic.
5: Merci, bah avec plaisir Mirabelle, bonjour à tous et à toutes, bon courage par cette chaleur, j'en parlais tout à l'heure d'ailleurs de la chaleur.
4: Oui.
5: C'est un peu le sujet du moment.
4: Ouais, avec le petit morceau des années 70 là, qui nous a remis dans les années yéyé, il fait chaud.
5: Oui, ouais. Oui.
4: Voilà.
5: On se posait la question de faire un sujet d'ailleurs sur la canicule. N'est-ce pas?
6: On se pose pas la question, on va faire un sujet
5: sur
6: la
5: canicule. On va faire un sujet.
6: Bonjour tout le monde.
5: Mais on estime que c'est un sujet froid, la chaleur. Voilà, donc ça sera plutôt pour la semaine prochaine.
4: Ouais, on va attendre qu'il fasse très froid, quoi. Qu'on ait un retour du pôle Nord, ça nous permettra peut-être de... En tout cas, on peut trouver plein d'angles, d'approches pour cette canicule, effectivement. C'est comment on se met à l'abri, est-ce qu'il y a des réglementations qui existent aussi pour certains métiers? Parce que il semble que ce y ait des recommandations, mais pas vraiment de réglementation. Il y a tout ça à aller fouiller. Donc on ira peut-être faire des petites fouilles.
5: On effectivement. Va fouiller.
4: Et donc Caroline, que vous entendez, à qui j'ai même pas tendu la perche encore.
6: Et bonjour tout le monde.
4: Bon, en ce lundi, eh bien écoutez, un lundi au soleil, c'est quelque chose que l'on voit désormais. Et puis, eh bien, en ce lundi, après avoir parlé de boulangerie, nous voici ensemble pour parler du reste de la semaine. Et alors, il y a pas mal d'événements, dont certains qui sont annulés également, hein, dans les jours à venir, etc.
5: Parlons d'abord des événements annulés.
6: De plein d'événements annulés qui, par rapport forcément, qui touchent les enfants, donc toutes les sorties scolaires, les, voilà, tout ça, ça c'est décalé. Mais décalé à quand, vu que les enfants ont fini l'école fin de semaine prochaine?
5: Ouais.
4: On va leur faire rattraper en plein été. Moi, je dis, c'est une bonne idée, quoi. Une petite semaine de cours en plein été, histoire de soulager les parents. Non, ça se fait pas?
5: Mais oui, ça se fait. Évidemment.
4: Évidemment.
5: Non, on a un événement important, puisqu'on va faire le magazine Vue d'ici ce vendredi. Nous serons au pic du Gers. À Lourdes, enfin à 600 mètres au-dessus du village de Lourdes, puisque la ville de Lourdes. Ah, il y a tellement... Oui, voilà, on aime les villages sur Fréquence Plus, mais là, Lourdes, c'est un peu plus grand qu'un village.
4: C'est une villagée.
5: Donc, et nous serons en direct du pic du Gers, en haut du pic du Gers, avec le maire de Lourdes, différentes personnes également de Lourdes, le directeur du Pic du Gers, pour parler du tourisme à Lourdes, et donc pas particulièrement du tourisme spirituel, mais plus du tourisme entre guillemets laïque, tout ce qui se fait autour, de parler de la culture aussi, parce qu'il y a toute une saison culturelle qui...
4: Du culte au culturel.
5: Du culte au culturel, voilà. Donc ça sera vendredi midi, nous serons en direct de la montagne, c'est la première fois et on en est très heureux.
4: Eh, c'est peut-être l'occasion pour essayer cette semaine de faire gagner une ou deux places de remontée au pic du Gers pour permettre aux auditeurs de nous rejoindre.
5: Mais tout à fait, puisqu'on aime faire gagner des places pour des concerts, on aime faire gagner des places pour des... Bientôt, on va le faire aussi pour des... pour des courses de trail ou courses de vélo. Enfin, on est en train de développer ça ça va être chouette. Ouais. Pourquoi bah,
4: cette
5: pas
4: semaine,
5: pour monter
4: va...
5: au Pic
4: ouais.
5: du Gers.
4: Cette semaine, on vous mettra deux places en jeu pour monter au Pic du Gers. La semaine prochaine, c'est le Pyrénées Festival où on a également deux places à vous faire gagner. En suivant, on aura Jazzalus qui va arriver pareil. On va avoir de quoi vous gâter tout au long de l'été. On a fait la liste ce matin même en réunion de production. Alors, c'est tout frais dans notre tête. On est capable de vous dire tout ça. Et des événements, sinon, non annulés, il y en a un paquet aussi. Parce que le week-end prochain, déjà, il y a le festival Carapate.
6: Festival Carapate qui se tient cette année à Bagnères-de-Bigorre. C'est la 30e édition. Donc, Festival Carapate, pour ceux qui ne connaissent pas, c'est un festival de théâtre d'enfants de 12 à 17 ans, il me semble. Donc, il va y avoir plus de 285 comédiens qui vont être présents sur 3 jours de festival. Donc, à voir absolument, c'est toujours incroyable ce qu'ils sont capables de faire.
4: Je crois que l'année dernière, c'était à Luce, justement,
6: c'est
4: parce
6: possible.
4: Que c'est vraiment le rassemblement de tous ceux qui font du théâtre. Mais dans toutes les vallées, quoi, finalement.
6: Exactement.
4: Ah ouais, ça, c'est vraiment un bel événement. On en parlera grâce à un interview que tu as réalisé ce soir à 17h dans de la suite dans les idées. Et puis, on parlera de la Nuit du Rondeau aussi.
6: Alors, la Nuit du Rondeau, ça se passe à Tarbes. Alors, pas vraiment à Tarbes, c'est au-dessus de Tarbes. J'ai perdu le nom. Et donc là, c'est un bal gascon qui dure jusqu'à 4 heures du matin, donc pour apprendre à danser le rondeau. Il y a également des stages qui sont proposés. Je crois qu'il est encore possible de s'inscrire sur les stages. C'était jusqu'au 26, donc possibilité également de s'inscrire pour faire le spectacle de la Nuit du Rondeau. Donc ça, on en parlera également dans la semaine.
4: Exactement, donc ça c'est demain midi déjà qu'on en parle, et puis demain soir on parlera de trail, justement tu lançais le sujet, Ludovic, parce que on a une entreprise avec laquelle on est en partenariat, qui s'appelle DigiTwist, et qui sont des spécialistes du trail, et qui du coup ont la velléité de nous faire des petites chroniques pour l'été, pour nous faire parler un peu de trail sur les ondes de Fréquensus, et également
5: ils ont plus que des velléités, hein, puisqu'ils réalisent déjà une série d'interviews de trailers renommés. Et d'ailleurs, on aura l'un d'entre eux qu'on va pouvoir écouter donc demain, puisqu'il est en train d'alors, je n'ai pas le nom, mais Caroline Delarin.
6: Sébastien Réchon,
5: qui a commencé normalement samedi à traverser les Pyrénées d'est en ouest. Oui, il essaye de battre le record de traverser les Pyrénées en courant. Et donc, on a une interview de Sébastien Ranchou qui a été faite par les fondateurs de Digitrail, donc Guillaume et Laura. Guillaume et Laura ont réalisé, en l'occurrence c'est Laura qui a réalisé cette interview qu'on va pouvoir écouter au cours de cette semaine.
4: Et alors ça a vraiment le vent en poupe, hein, ces courses,
5: oui.
4: Ouais, et puis ces courses contre la montre pour battre des records sur des distances établies, quoi.
5: Oui.
4: Ça c'est incroyable. Bon, après ça donne toujours de l'admiration, enfin moi en tout cas, waouh. Voilà, je suis pas capable de la moitié, donc voilà. Et après nous parlerons forcément d'un festival qui nous tient fort à cœur à Fréquensus, qu'on suit depuis l'origine, j'ai nommé Paroles d'Exil. Donc normalement on les aura en direct mercredi,
5: on sera avec eux, oui.
4: Histoire
5: pour parler de Paroles d'Exil, le festival de cette année qui se déroule ce week-end.
4: Et d'ailleurs c'est l'occasion d'en toucher deux mots, parce que j'ai vu passer un petit message comme quoi si jamais vous êtes intéressé à participer en tant que bénévole, n'hésitez pas à vous rapprocher d'eux, ils ont besoin de coups de patte, c'est important pour que tout se passe bien.
5: Et puis voilà. il y a une nouvelle association avec lequel ils ont un partenariat qui est au Pays Basque, qui font le même travail d'accueil des migrants. Donc on devrait avoir une personne de cette association au téléphone.
4: Très bien, donc ça, Paroles d'Exil qui sera du coup vendredi et samedi en Val d'Azun. Voilà, Paroles d'Exil. On parlera également d'un festival qui aura lieu, alors le 4, j'en parlais justement tout à l'heure, pour les places à gagner, le Pyrénées Festival, qui a une programmation assez éclectique cette année. Entre autres, il y a les croquants avec que Lionel avait eu cette année en interview. Donc ce sera l'occasion de vous rediffuser ce petit interview des croquants. Et puis après, une programmation assez éclectique dont on vous parlera davantage davantage grâce à Clément Pécassou, qui est le directeur artistique du festival. Et puis voilà, le direct du Pic du Gers, il y a encore plein d'autres choses à parler, Ensemble au Sommet, NTG, on a trop d'actu en fait, donc on les distille au fur et à mesure dès qu'on peut. Voilà. Donc, est-ce que vous aviez autre chose à annoncer pour cette semaine ?
5: Bien, pour cette semaine, non, pas particulièrement. Pour cette semaine, non.
4: Non. Voilà.
5: J'aime bien dire non à la radio.
4: On a tout dit.
5: Non, nous, on aurait envie d'avoir peut-être des retours sur comment vous vivez la canicule. Il y a peut-être des réfugiés climatiques. Enfin, moi, je sais, je fais partie des réfugiés climatiques qui sont montés dormir dans la montagne. Et je pense que je ne suis pas le seul à grimper en altitude.
4: T'as fait ça ce week-end, toi ?
5: J'ai fait ça hier soir.
4: Okay.
5: Voyant que les températures dans la plaine étaient, la nuit ne descendait pas en dessous de 28 degrés, j'ai imaginé qu'il ferait un peu plus chaud, un peu plus froid, un peu plus frais, enfin un peu moins chaud dans la montagne. Et c'était le cas. Pas de beaucoup en l'occurrence, à 900 mètres d'altitude, il faisait encore 25 degrés la nuit. Donc c'est descendu encore un peu plus bas, mais c'est pas descendu très très bas. Donc effectivement, et s'il y a des gens qui sont montés pour mieux supporter, quitte à aller dans des campings, des gens qui habitent dans la région, si vous avez des témoignages moi, j'aimerais bien qu'on puisse en parler.
4: Des amis ont dit qu'ils se mettaient sur le balcon pour dormir.
5: Ah, oui, aussi, bien sûr. Ouais. Donc si vous avez envie de nous appeler pour un témoignage, vous pouvez nous appeler au 09 63 23 08.
4: Non, donne-leur l'autre.
5: Ah oui, pardon. Oui,
4: Ouais, tu vas nous les perturber après.
5: Oui, pardon, oui, là, c'est le bureau. Donc appelez-nous plutôt au 05 62 92 38 31.
4: 05 62 92 38 31, vous n'hésitez pas à laisser un message.
5: Et témoigner sur cette chaleur et comment Fréquence Plus vous rafraîchit les oreilles à défaut de vous rafraîchir le reste du corps.
4: Écoutez, on n'a pas encore inventé la clim radiophonique, mais...
5: On y travaille.
4: Voilà, il y a de l'idée, on y bosse. Mais des témoignages, des idées pour se mettre au frais. Comment vous vivez ça et comment vous y répondez en fait. Comment vous faites pour supporter tout ça, quoi.
5: Voilà. Bon. Ou des coups de gueule.
4: Ou des coups de gueule, parce qu'on peut râler. Moi, je propose. Alors, dans les cas comme ça extrêmes, je propose de faire des manifestations et des grands sittings en pleine rue, comme ça. Voilà. Hein, parce qu'on n'est pas d'accord, on n'est pas content. Voilà, comme si on avait quelque chose à voir avec la météo. Bon, eh bien, écoutez, il est 12h passé de 47 minutes et 12 secondes, me dit le prompteur. Il est juste temps d'aller écouter les quelques idées sorties pour les jours à venir, suivi des offres d'emploi à pourvoir pour la semaine. Et puis en suivant, vous avez un après-midi en musique. Et à 17h, comme on vous disait, on parlera du festival Carapate. Et en plus d'une petite chronique Capera Montagne, toujours réalisée de main de maître par Sandrine. Puis en suivant, vous avez un nouvel épisode de Résonance Sonore à 18h et à 21h, c'est un épisode de Transversale, toujours de la musique très agréable à écouter, qui est mélangée avec des petits extraits de poésie, etc. Voilà pour le reste de cette journée. Et il ne nous reste plus qu'à vous souhaiter le meilleur.
6: Belle semaine à tous.

0: Lycéens de la cité scolaire René Bière, c'est ce lundi 22 juin à 19h30 à Argelès-Gazost.
1: 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Lecture, écriture et histoire dont vous êtes le héros. Les ateliers récréatifs de la biblio, c'est tous les lundis de 14h30 à 15h30 à la bibliothèque municipale de Barège.
2: Ce mardi à 18h30 au cinéma d'Arens-Marsous, il y a la conférence projection sur les chiens de protection des troupeaux Rasco et nous. C'est un film documentaire sur les chiens de la protection des troupeaux contre les prédateurs. La projection durera environ une heure et ce film est réalisé par Axel Faldier. La projection sera suivie d'un échange sur les chiens de protection des troupeaux avec une personne de l'association La Pastorale Pyrénéenne. Alors, petit rappel, au cinéma d'Arens-Marsous à 18h30 ce mardi, ce sera la conférence projection sur les chiens de protection des troupeaux.
1: Mardi, de 9h à midi, à la Maison de la Montagne, Argelès-Gazost, c'est la permanence du PGHM de Pierre Fitness-Talas. Le PGHM est présent chaque mardi à la Maison de la Montagne pour répondre à toutes les questions sur les conditions de sécurité en montagne. Alors n'hésitez pas à aller à leur rencontre. La permanence du PGHM de Pierre Fitness-Talas à la Maison de la Montagne, c'est tous les mardis, de 9h à midi, à la Maison de la Montagne, à Argelès-Gazost. Mardi, à 14h30, à l'amphithéâtre de la Maison du Parc National et de la Vallée, on vous propose le spectacle L'Armoire. Cirque, danse, contorsion, machinois, L'Armoire raconte la relation entre des sœurs. On suit l'histoire de leur lien qui se cherche, se met à l'épreuve, se transforme. L'Armoire, c'est la maison, la chambre, la cachette des enfances. Mais aussi un passage vers les autres mondes. Objet scénique conçu sur mesure, elles se regardent de près, l'imposte sculpté. Son intérieur tapissé d'un arbre généalogique étrange, elle porte déjà en elle toute l'histoire avant même que le spectacle commence. Le spectacle L'Armoire de la compagnie Jaffarson, c'est à voir ce mardi à 14h30 à la Maison du Parc National et de la Vallée de Lucin Sauveur.
2: Tous les mardis de 15h à 16h, les thermes de César à Cotteret vous proposent des journées portes ouvertes avec des visites guidées et commentées. Vous découvrirez l'histoire des thermes de Cotteret, le parcours de l'eau thermale, les bienfaits du thermalisme, les savoir-faire des équipes et les installations thermales. Il y aura un concours sur place et vous pourrez y gagner une découverte thermale. Alors pour rappel, tous les mardis de juin de 15h à 16h au terme de César à Cotteret, il y aura des journées portes ouvertes.
3: 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Petit électroménager, jouets, mobilier, appareils électroniques, vêtements, vélos et bien d'autres. Apportez vos objets cassés et venez apprendre à les réparer. Outils disponibles sur place. Et c'est gratuit en dehors des pièces de rechange. Ripper Café à la Villa Suzanne, ce mercredi de 18h à 21h.
1: Mercredi à 10h15 à la médiathèque municipale de Cotteret, on vous propose les racontines de Sabine pour partager des histoires et des comptines sur la pêche en pleine mer. Une séance de lecture et de comptines à destination des petits de 0 à 6 ans afin de leur proposer une première approche des livres et de la lecture. Une manifestation gratuite organisée dans le cadre de l'opération départementale Première Page. Les racontines de Sabine avec cette semaine la pêche en pleine mer, c'est ce mercredi à 10h15 à la médiathèque municipale de Cotteret.
2: Mercredi à 20h à la salle des fêtes de Grust, il y aura une soirée sardinade suivie du feu de la Saint-Jean. C'est une soirée festive et gourmande à l'occasion de la Saint-Jean. Au programme, feu de la Saint-Jean et chant montagnard. Alors rendez-vous à 20h à la salle des fêtes de Grust ce mercredi.
1: Jeudi à 17h30, place de la mairie à Cotteret, c'est le concert de blues rock variété entièrement gratuit qui s'appelle le Taxiway. Le concert Taxiway, du blues rock et de la variété, c'est entièrement gratuit. Ça se passe ce jeudi à la place de la mairie à partir de 17h30 à Cotteret.
2: Ce jeudi, de 15h à 19h à la place de la Bergère à Gèdre, nous vous proposons le marché gourmand et artisanal animé par le duo Feu de Camp. Venez découvrir et déguster des productions locales dans une ambiance conviviale et festive. N'oubliez pas que le marché est animé par le duo Feu de Camp. Ça se déroule de 15h à 19h à la place de la Bergère à Gèdre et c'est ce jeudi.
1: Jeudi, au tiers-lieu Amasa à Lourdes. Rendez-vous à 20h30 pour une scène.

0: libre, cabaret, d'improvisation. Entrée libre, sortie au chapeau. La scène libre, atelier d'improvisation vous propose un cabaret entièrement construit à partir de vos suggestions. Sur scène, les comédiens enchaînent des moments drôles, décalés, touchants ou totalement inattendus. Sans texte ni filet. Un spectacle unique où chaque scène naît de l'instant et où tout peut arriver grâce à vous. La scène libre, cabaret d'improvisation, c'est ce jeudi à 20h30 au tiers-lieu à Massa. À Lourdes.
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2: Les offres de la semaine à pourvoir sur le territoire de Lourdes. On commence par Monsieur Vagabond qui recherche pour la prise de commande, l'encaissement et l'aide à la préparation un employé de restauration polyvalente pour 4 mois à 28 heures par semaine. On continue toujours à Lourdes où c'est un magasinier qui est recherché pour un CDD de 5 mois à 35 heures par semaine. Direction un autre domaine pour un assistant dentaire qualifié qui est recherché en CDI 35 heures par semaine avec 2 ans d'expérience exigé. On continue avec un autre domaine encore, un technicien de maintenance polyvalent qui est recherché pour 6 mois à 35 heures et c'est pour Satorium Stedim Aseptix. Toujours à Lourdes, un employé ou une employée de ménage est recherchée en CDD pour 6 mois à 15 heures par semaine, du lundi au vendredi de 18h à 21h est-il stipulé. Un contrat en alternance à présent pour un employé polyvalent en CDD de 12 mois à 39 heures par semaine est recherché. Et dans un autre domaine, à nouveau le domaine du soin, c'est un préparateur en pharmacie qui est recherché en CDI à 35 heures par semaine. Et on termine les offres de cette semaine avec un accompagnant éducatif petite enfance pour 4 mois à 19 heures par semaine. C'est à Jarrette et c'est pour la crèche, un contrat de 80 heures par mois, nous est-il dit. Vous retrouvez toutes ces offres et bien plus encore en vous rapprochant de votre agence FT de Lourdes.

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3: Je suis avec Anaë Bouvier, présidente de l'association Festival Carapate. Cette année, le festival se tient à Bagnères-de-Bigorre du 26 au 28 juin, si je ne me trompe pas. Bonjour Anaë, merci d'être au téléphone avec moi aujourd'hui.
4: Bonjour, merci à vous.
3: Alors, pour les personnes qui ne connaissent pas encore ce festival de théâtre, est-ce que vous pouvez nous expliquer ce que c'est ?
4: Oui, bien sûr. Donc, le Festival Carapate est un festival itinérant de jeunes comédiens qui sillonnent les Hautes-Pyrénées d'année en année. Voilà, ils voyagent comme ça. Chaque année, ça depuis maintenant 30 ans, puisque la première édition du festival a eu lieu en 1995. Et donc, nous fêtons cette année, en 2026, la 30e édition du festival.
3: Qu'est-ce qui a changé depuis les débuts et qu'est-ce qui n'a jamais changé sur 30 ans de festival ?
4: Ce qui a changé depuis le début, c'est le nombre de participants au festival et de... et d'ateliers présents sur le week-end. Donc en 95, il y avait 5 ateliers théâtre et 10 spectacles. Cette année, nous accueillons 15 ateliers théâtre différents, ce qui représente 32 spectacles programmés. Donc, il y a environ 280 jeunes comédiens qui ont entre 6 à 18 ans qui présenteront donc ces 32 spectacles sur le week-end. Et n'a jamais changé, c'est l'envie de partager la passion du théâtre, le travail produit par ces jeunes artistes tout au long de l'année. La présence de la sorcière Carapate, parce que donc Carapate, c'est la figure emblématique du festival, donc qui veille chaque année sur les jeunes comédiens et qui ponctue un petit peu comme ça le week-end d'apparition surprise. Elle inaugure et clôture le festival. Et voilà, elle est toujours un petit peu cachée par là dans le festival à vérifier que les comédiens jouent bien, n'oublient pas leur texte. Voilà.
3: Là, vous venez de le dire, c'est 32 spectacles en 3 jours. Comment on organise concrètement un marathon comme ça ?
4: Alors, c'est beaucoup d'organisation. Donc, ça commence environ un an avant le festival. On recherche la municipalité qui accueillera donc l'édition suivante du festival. Ensuite, en début d'année, donc on envoie toutes les informations, les fiches d'inscription spectacle, comédien, etc. Parce que c'est un petit peu compliqué, parce que c'est donc déjà un festival amateur, et en plus un festival amateur qui accueille des jeunes comédiens, donc moins de 18 ans, donc ça veut dire 285 autorisations parentales. Voilà, donc c'est beaucoup de relances auprès des compagnies pour avoir toutes les informations déjà sur les spectacles, sur les comédiens. Donc ça, c'est à peu près 4-5 mois avant le festival, mais on se retrouve toujours à réclamer encore des fiches jusqu'au jour même du festival. Et ensuite, ce qui est le gros défi de l'organisation, c'est de réussir à planifier cette trentaine de spectacles sur 2 jours et demi. C'est un Tetris géant, parce que bien sûr tout le monde n'est pas disponible sur les 3 jours, donc il faut faire avec les disponibilités de chacun, des profs, des comédiens, etc. Donc ça, c'est toujours notre casse-tête annuel, mais on s'en sort avec une équipe motivée, ça marche bien. Et après, donc en dehors de ces spectacles qui sont proposés, on a aussi tout un village animation qui s'appelle le manoir de Carapate, puisqu'on essaie de relier en fait l'ensemble du festival à cet univers du théâtre, de la sorcière, etc. Donc on a aussi tout plein d'animations, d'intervenants à trouver et de petites choses à gérer comme ça aussi en amont.
3: Donc cette année, l'édition, elle se fait à Bagnères-de-Bigorre, vous l'avez dit, c'est toujours la première course, c'est trouver la ville qui va pouvoir vous accueillir. Là, Bagnères, qu'est-ce que ça représente pour elle, cet événement ? La ville, elle s'en empare comment de ce festival ?
4: Déjà, il faut savoir que nous sommes quelques-uns de l'équipe là à avoir repris l'association il y a 3 ans maintenant. Et nous sommes quasiment tous et toutes issus des ateliers théâtre de Bagnères. Parce D'accord. qu'en fait, on est nous-mêmes anciens jeunes comédiens et festivaliers, anciens carapatiens et carapatiennes, voilà, si je puis dire. Et donc, on a fait du théâtre tous, enfin, pour la plupart, à Bagnères de Bigorre. Donc, on a eu envie, il y a 3 ans, quand on a repris, on s'est mis un objectif, on s'est dit, on fera la 30e édition à Bagnères, puisque c'est là où on a tous joué pour la première fois et on a joué pendant des années. Donc c'est génial que cette édition-là se fasse à Bagnères. De plus, sur les 280 comédiens accueillis cette année, il y en a pas moins de 80 qui jouent à Bagnères au centre municipal Le Maintenant. Donc ça fait presque un tiers des participants. Donc c'est quand même pas rien. C'est 7 ateliers sur les 32. De plus, cette année, ce qui est génialissime, et ça, on remercie énormément la communauté de communes pour cette mise à disposition, mais on a 2 salles équipées, côte à côte, 2 salles de spectacle. Et ça, c'est extraordinaire parce que chaque année, généralement, on investit des salles polyvalentes, des gymnases, des salles des fêtes, etc., qu'on doit équiper pour le spectacle. Et cette année, on a quand même 2 salles qui sont des salles de spectacle de base. Donc ça, c'est génial pour nous.
3: Et les enfants, voilà. Et ces troupes, elles viennent d'où? C'est des troupes locales. Alors, vous venez de le dire, il y en a de Bagnères pour une grande majorité. Après, comment vous arrivez à rassembler tout ce petit monde?
4: Cette année, c'est 15 ateliers théâtre, donc implantés un peu partout dans les Hautes-Pyrénées. Donc, il y a Audos, Séméac, Sousse, Tarbes, Bagnères évidemment, Argelès-Gazost, Luz-Saint-Sauveur, Lourdes, Sarthe, Poumarousse, Arreau et Maubourguet. Donc, voilà. Ça vient d'un petit peu partout dans le département. Donc, il y a des compagnies qui sont des habituées du festival, d'autres un petit peu moins. Par exemple, cette année, c'est la première année, ou en tout cas la première année depuis longtemps, que l'on accueille Arreau et Maubourguet. Donc ça, on est très, très contents parce qu'on n'avait pas de compagnie du nord du territoire et du côté du pays des Nestes. Donc, on est très heureux, on est ravis de recevoir ces troupes-là. Et donc ce qu'on a fait en ce début d'année, ben c'est voilà, essayer d'aller repérer un petit peu toutes les troupes qui ne participaient pas au festival et de leur proposer. Donc voilà, c'est comme ça qu'on a réussi à recruter ces ateliers supplémentaires.
3: On pourrait penser que c'est entre guillemets du théâtre pour enfants. Comment vous répondez à ça?
4: Alors, on a un petit peu de toutes les propositions. Donc, c'est vrai que les spectacles joués par les plus petits, donc les 6-9 ans généralement, le public attendu, c'est plus des enfants. Mais on a aussi des pièces tout à fait sérieuses et tout à fait proposables à un public adulte. Cette année, il me semble même qu'on a carrément une pièce qui est déconseillée aux enfants. C'est le vendredi soir. Donc ça, c'est les grands ados d'Argelès qui jouent une pièce qui s'appelle Parlons d'autre chose. On a aussi des pièces plus connues comme Le porteur d'histoire d'Alexis Michalik. Voilà, en fait, c'est vraiment accessible à différents publics et pas que à du jeune public.
3: Alors moi, pour en avoir vu justement des différentes éditions du Festival Carapate, je recommande grandement. Mais vous, comment vous pourriez donner envie aux auditeurs de venir ce week-end?
4: Ah ben, venez, il y a tout plein de choses à découvrir, du spectacle, des animations, tout plein de surprises. Je ne l'ai pas dit, mais cette année, nous avons donné un thème à l'édition, c'est les mille et une nuits. Donc vous allez pouvoir découvrir plein de choses autour de cette thématique-là. Pour la première année cette année, nous avons créé un spectacle collectif réunissant l'ensemble des troupes du département. Donc ça, c'est une grande première dans l'histoire du Festival Carapate. C'est samedi soir à 21h. Venez découvrir le manoir de Carapate, toutes les animations que l'on propose. Vous resterez sur le festival, il y aura plein de bonnes choses à manger préparées par nos bénévoles. Voilà, plein de choses à découvrir. Vous ne vous ennuierez pas. Pour un pass festival au prix unique de 6 euros, vous pourrez passer un week-end fabuleux sans vous ennuyer une seule seconde.
3: Alors, on le rappelle, le festival Carapate, c'est à Bagnères de Bigorre, à la Halle aux Grains, du 26 au 28 juin prochain. Donc, ça commence à partir de quelle heure?
4: Alors ça commence le vendredi à 17h30 avec un spectacle qui s'appelle Culbuto, un spectacle professionnel cette fois-ci de mâts aériens. C'est un très beau spectacle que je vous invite à découvrir.
3: Merci beaucoup Anaïm Bouvier d'avoir répondu à mes questions et bon courage pour le festival.
4: Merci beaucoup, un grand merci à vous.

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8: Je suis accompagnatrice montagne. J'ai le grand bonheur de vivre au pays des Gaves depuis 1993, après avoir quitté le Gers, pour pratiquer ce métier fabuleux d'accompagnateur montagne pour organiser des randonnées à la fois en raquette l'hiver, bien sûr, et surtout la randonnée toute l'année. Je me suis spécialisée avec des ânes et des mules. Donc, je suis devenue organisatrice de bivouac en autonomie totale. J'ai avec moi, autour de moi, une équipe exceptionnelle d'ânes et de mules pour pouvoir amener mon public de 2 à 5 jours, 6 jours, rêver dans les hauts, sans porter de sac à dos, en gérant les enfants. Et c'est vraiment quelque chose d'assez fabuleux. Alors les ânes, c'est plutôt compliqué, parce que c'est un être vivant, il faut de la terre, il faut s'en occuper toute l'année, il faut gérer les clôtures, il faut gérer les problèmes de santé, il faut gérer l'entretien des sabots, voilà, donc c'est pas une petite mobilette. Donc c'est un ami qu'on va garder avec soi 35 ans, donc il va travailler avec vous sur le terrain à peu près une 20aine d'années, mais il continue à être avec vous jusqu'à la fin. Donc c'est une activité qui m'a demandé beaucoup d'énergie, beaucoup d'investissement et de pratique pour arriver à quelque chose de superbe. Je l'appelle souvent la caravaline. La caravaline, c'est 5 ânes et mules qui me suivent comme mon ombre, parce qu'on devient des compagnons de route, on devient très complices dans le travail. Moi qui ai monté beaucoup à cheval, jamais de la vie j'aurais pensé qu'on puisse avoir une telle relation avec ces bestiaux, qui sont d'une intelligence insoupçonnable, qui ont une mémoire incroyable, qui ont un pied montagnard à vous couper le souffle. Voilà, mes bêtes traversent tous les cours d'eau. Je suis une des rares à aller dans la réserve du Néouviel. Je vais sur le Piémont, je vais dans le Béarn. J'ai investi aussi dans un gros moyen de transport, c'est ce qui fait ma force. Portage de chantier. Alors là, c'est un engagement conséquent, dangereux. J'ai travaillé pour la réserve du Pibest pour mettre en place toute la nouvelle signalétique là-haut, 8 jours de chantier. J'ai travaillé pour des scientifiques pour amener du matériel sur les lacs d'altitude à Cotteret. J'ai travaillé de nombreuses fois pour EDF et entre autres dans la grande galerie de Cap-de-Long à tracter des wagons d'une tonne de matériaux. J'ai porté des compteurs électriques, voilà, j'ai porté une batterie sur le barrage d'Etzkoubous. Des portages difficiles, parce que on veut arriver à son objectif et sans blesser sa bête aussi, bien sûr. Voilà. Donc ça, c'est une facette qui est demandée et qui est au goût du jour, même au niveau du parc national des Pyrénées, quand on peut éviter l'hélicoptère dans certaines situations, surtout quand c'est des chantiers proches des zones de nidification des gypaètes, on fait appel aux animaux de bas, dans la mesure du possible, bien sûr, de ce qu'il y a à porter. Donc c'est passionnant. Parce que l'autonomie totale veut dire que on se lève très tôt, il y a pour préparer 5 bêtes et être opérationnel avant que le public arrive, j'ai 3 heures de temps minimum et croyez-moi à vitesse grand V. dans les préparatifs, et puis après c'est le bonheur, parce que là on part pour la randonnée, mais il y a l'étape à parcourir, il y a le camp à monter, il y a la cuisine à préparer, et il faut garder toujours le sourire, s'occuper des enfants et faire plaisir à tout le monde, et surtout penser à la sécurité permanente du public, de mon public, de mes âmes et des gens que je croise. Voilà, parce que quand une caravane avec les bagages sont un peu larges, eh bien, il faut être très vigilant de personnes rêveuses sur le chemin. Il ne faut pas les bousculer hein, dans la pente. Voilà, et des enfants autour, quand on en a beaucoup, eh bien, une bête chargée, ça reste quelque chose qui peut devenir dangereux. Voilà, mais j'ai des bêtes qui sont bien éduquées, qui me font une confiance absolue, et c'est réciproque.

0: Alors, ça passe partout, mais ça a ses limites. Alors, les miens sont habitués à la haute montagne. J'ai réussi à passer dans des zones à plus de 2400 mètres d'altitude. Mais si vous amenez une bête non expérimentée dans ce terrain, elle fera demi-tour au premier pierrier. Elle n'y arrivera pas. Et elle se fera mal. Voilà, ça, c'est des années de travail. Tous les parcours doivent être reconnus, voire les zones dangereuses, les pierriers qu'il y a à traverser, certains ne sont pas possibles, il faut voir des zones de contournement, voilà. Donc il y a des contre-bas, des contre-hauts, et malheureusement, on peut chavirer, et parfois, ça peut arriver très vite. Donc c'est une vigilance de tous les instants. Et il faut choisir bien les itinéraires, surtout en fonction du public aussi. Donc les zones pastorales sont fantastiques parce que le terrain pour les bêtes et pour les randonneurs est plus doux. Et en fait, elles sont extrêmement riches parce que là où il y a le travail de l'homme, il y a tout un passé qui est passionnant. On rencontre les bergers. Se perdre, non. Quand même, il y a des personnes qui essayent de travailler avec les ânes. Il y a beaucoup plus, par contre, de gens qui louent les ânes seuls. Il y a des muletiers qui travaillent très bien en Ariège. Il y en a sur tous les coins des Pyrénées. Hein. Mais on n'est pas nombreux. On n'est pas nombreux, pourquoi ? Parce que on est muletier à la belle saison et on a des bêtes toute l'année. Et croyez-moi, toutes les personnes qui ont des bêtes, quelles qu'elles soient, savent le travail que ça demande au quotidien, à l'année. Et aussi quand on veut partir. C'est bien beau de partir, mais c'est souvent quand on part qu'il va y arriver un problème. Donc il faut être sacrément organisé. Voilà. Donc... ce sont des contraintes que tout le monde n'a pas envie de connaître. C'est des années aussi d'éducation. C'est une passion, en fait. Mm-hmm. Quand on a des animaux, c'est une véritable passion. Que ce soit dans l'élevage comme dans le loisir. Si on n'est pas passionné, on lâche vite prise. J'ai un résultat fabuleux après de plus de 15 à 20 ans de pratique. C'est toujours le même plaisir. C'est toujours une aventure incroyable. Je me régale comme au premier jour. On apporte beaucoup de bonheur. Ce métier d'accompagnateur, c'est incroyable parce que, eh bien, on touche un très large public. Et avec les ânes, petit à petit, je me suis rendu compte que je pouvais amener les familles, etc. Et j'ai beaucoup travaillé aussi avec les personnes en difficulté parce que l'âne est un animal tellement pacifique que les enfants qui ont un handicap, quel qu'il soit, quand ils sont en leur présence, eh bien, de suite, ils sont complètement apaisés. J'ai des enfants autistes graves qui sont montés sur mes ânes et qui ont fini allongés sur le dos tout en marchant. Et ça, c'est magique. C'est magique et tout le bonheur qu'on apporte à ces gens et toute la récompense que l'on a, tous ces sourires qu'on a au quotidien, c'est la meilleure des récompenses, en fait, pour notre travail et notre passion.
1: C'est comme ça, la montagne. Une fois qu'on est monté, il faut redescendre.
2: Quoi ? Comment ça, redescendre ?
3: Caparamontagne. 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
5: Bonsoir à tous, bonsoir à toutes. J'espère que vous avez passé une belle journée en ce chaud lundi de ce 22 juin. D'un point de vue des prévisions météo France au sein, nous sommes toujours en vigilance rouge pour des phénomènes de canicule sur notre département et en vigilance jaune pour des phénomènes d'orage. Demain, on sera en vigilance rouge pour le phénomène de canicule et pour la fin de cette journée, eh bien, on nous annonce que cette nuit, le temps va être calme pour la soirée et la nuit sous un ciel étoilé et que les minimales vont être encore assez élevé avec des valeurs au-dessus de 20 degrés en basse vallée et 15 à 19 degrés en montagne. Et pour demain, mardi 23 juin, eh bien, c'est encore très ensoleillé et très chaud, un temps qui est bien ensoleillé. Demain après-midi, le ciel va se partager entre soleil et nuages, mais le risque d'averse reste très faible et le calme reviendra pour la nuit suivante. L'isotherme 0 degré demain est vers 4400 mètres d'altitude et les températures maximales, eh bien, sont les mêmes qu'aujourd'hui. On ira jusqu'à 37 degrés en vallée, jusqu'à 30 degrés vers 1500 mètres et 22 degrés à 2500 mètres d'altitude avec des brises de pente et de vallée qui prédominent. Voici donc pour les prévisions météo France au sein de cette nuit et de demain. Et là-dessus, je vous souhaite à tous et à toutes une très belle soirée.
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0: Pourquoi pas. Exceptionnellement, depuis ce lundi 22 juin 2026, la mairie de Luz-Saint-Sauveur a ouvert la piscine municipale. Une décision qui réjouira nombre d'habitants et visiteurs du Pays Toy, qui a une bonne raison. On écoute le maire de Luz-Saint-Sauveur, Hervé Marchand.
2: L'école ne peut pas aller à piscine, donc ça nous, parce qu'on peut pas mélanger les deux publics. S'il y a les élèves, en fait, on peut pas avoir des personnes extérieures. Donc c'est réservé à l'école, et comme l'école ne peut pas y aller, là, dans tous les cas, on peut l'ouvrir au public.
0: C'est en effet une recommandation de l'Éducation nationale d'éviter aux élèves d'être en extérieur pendant la canicule. Une opportunité qui ravira nombre d'habitants et visiteurs du Pays Toy, mais cela répond aussi à une mesure de prévention. On écoute encore Hervé Marchand, maire de Luz-Saint-Sauveur.
2: Pour éviter aussi que tout le monde aille se mettre au gave où c'est pas sécurisé, etc. Donc c'est plus approprié la piscine que le gave qui effectivement n'a pas de sécurité, ou bon, vu les conditions quand même de chaleur et tout, ça peut être problématique. Donc.
0: On l'avait déjà vu au mois de mai lors du premier pic de chaleur qui était intervenu. La noyade d'une personne de 52 ans, c'était à Lourdes. Alors, quels sont les horaires d'ouverture de cette piscine? Eh bien, ce sera ouvert, c'est déjà ouvert aujourd'hui lundi jusqu'à 18h et ce sera ouvert demain mardi de midi à 18h. Une ouverture qui sera conditionnée au futur bulletin météorologique. Bien sûr, si la canicule s'arrête, les élèves pourront retourner à la piscine municipale et les habitants devront attendre le début de la saison.

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5: Ce lundi 22 juin, les collégiens et lycéens de la cité scolaire René Billère à Argelès-Gazost vous attendent à la salle du casino pour un spectacle de haut vol. En partenariat avec l'association de cirque Filet-Fait, les élèves vous présenteront le travail d'une année d'atelier. Jonglage, équilibre, tissu aérien, trapèze. C'est gratuit, mais un chapeau passera à la fin de la représentation pour assurer la pérennité des ateliers circassiens au collège. Poésie et émerveillement sont au rendez-vous. Le spectacle de cirque des collégiens et des lycéens de la cité scolaire René Billère, c'est ce lundi 22 juin à 19h30 à Argelès-Gazost.
6: Ce mardi à 18h30 au cinéma d'Arens-Marsous, il y a la conférence projection sur les chiens de protection des troupeaux Rasco et nous. C'est un film documentaire sur les chiens de la protection des troupeaux contre les prédateurs. La projection durera environ une heure et ce film est réalisé par Axel Faldier. La projection sera suivie d'un échange sur les chiens de protection des troupeaux avec une personne de l'association La Pastorale Pyrénéenne. Alors, petit rappel, au cinéma d'Arens-Marsous à 18h30 ce mardi, ce sera la conférence projection sur les chiens de protection des troupeaux.
7: Mardi, de 9h à midi, à la Maison de la Montagne, Argelès-Gazost, c'est la permanence du PGHM de Pierre Fitness-Talas. Le PGHM est présent chaque mardi à la Maison de la Montagne pour répondre à toutes les questions sur les conditions de sécurité en montagne. Alors n'hésitez pas à aller à leur rencontre. La permanence du PGHM de Pierre Fitness-Talas à la Maison de la Montagne, c'est tous les mardis, de 9h à midi, à la Maison de la Montagne, à Argelès-Gazost.
6: Tous les mardis de 15h à 16h, les thermes de César à Cotteret vous proposent des journées portes ouvertes avec des visites guidées et commentées. Vous découvrirez l'histoire des thermes de Cotteret, le parcours de l'eau thermale, les bienfaits du thermalisme, les savoir-faire des équipes et les installations thermales. Il y aura un concours sur place et vous pourrez y gagner une découverte thermale. Alors pour rappel, tous les mardis de juin de 15h à 16h au terme de César à Cotteret, il y aura des journées portes ouvertes.
8: Un Ripper Café, chaque dernier mercredi du mois à la Villa Suzanne à Argelès-Gazost. Petit électroménager, jouets, mobilier, appareils électroniques, vêtements, vélos et bien d'autres. Apportez vos objets cassés et venez apprendre à les réparer. Outils disponibles sur place. Et c'est gratuit en dehors des pièces de rechange. Ripper Café à la Villa Suzanne, ce mercredi de 18h à 21h.
7: Mercredi à 10h15 à la médiathèque municipale de Cotteret, on vous propose les racontines de Sabine pour partager des histoires et des comptines sur la pêche en pleine mer. Une séance de lecture et de comptines à destination des petits de 0 à 6 ans afin de leur proposer une première approche des livres et de la lecture. Une manifestation gratuite organisée dans le cadre de l'opération départementale Première Page. Les racontines de Sabine avec cette semaine la pêche en pleine mer, c'est ce mercredi à 10h15 à la médiathèque municipale de Cotteret.
6: Mercredi à 20h à la salle des fêtes de Grust, il y aura une soirée sardinade suivie du feu de la Saint-Jean. C'est une soirée festive et gourmande à l'occasion de la Saint-Jean. Au programme, feu de la Saint-Jean et chant montagnard. Alors rendez-vous à 20h à la salle des fêtes de Grust ce mercredi.
7: Jeudi à 17h30, place de la mairie à Cotteret, c'est le concert de blues rock variété entièrement gratuit qui s'appelle le Taxiway. Le concert Taxiway, du blues rock et de la variété, c'est entièrement gratuit. Ça se passe ce jeudi à la place de la mairie à partir de 17h30 à Cotteret.
6: Ce jeudi, de 15h à 19h à la place de la Bergère à Gèdre, nous vous proposons le marché gourmand et artisanal animé par le duo Feu de Camp. Venez découvrir et déguster des productions locales dans une ambiance conviviale et festive. N'oubliez pas que le marché est animé par le duo Feu de Camp. Ça se déroule de 15h à 19h à la place de la Bergère à Gèdre et c'est ce jeudi.
7: Jeudi, au tiers-lieu Amasa à Lourdes, rendez-vous à 20h30 pour une scène libre cabaret d'improvisation. Entrée libre, sortie au chapeau. La scène libre atelier d'improvisation vous propose un cabaret entièrement construit à partir de vos suggestions. Sur scène, les comédiens enchaînent des moments drôles, décalés, touchants ou totalement inattendus. Sans texte ni filet. Un spectacle unique où chaque scène naît de l'instant et où tout peut arriver grâce à vous. La scène libre cabaret d'improvisation, c'est ce jeudi à 20h30 au tiers-lieu Amasa. À Lourdes.
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6: À Rabastens, dans le Tarn, un lieu pas tout à fait comme les autres fait vivre la solidarité autour de la table. Le restaurant associatif Le Populaire ouvre ses portes les mardis, jeudis et samedis midi et propose une cuisine du monde préparée par les bénévoles. À l'origine de cette initiative, l'association Wamberé. Et depuis quelques semaines, un nouveau rendez-vous s'est installé. Un mardi par mois, ce sont les habitants du CADA, le centre d'accueil pour demandeurs d'asile d'Albi, qui passent derrière les fourneaux. À tour de rôle, ils partagent un plat de leur pays qu'ils cuisinent le matin avant de le faire découvrir aux clientes et aux clients du Populaire pour le déjeuner.
7: Quand on se présente à Wamberé, c'est important. Samad, tu le connais, il est déjà venu au Populaire.
8: On s'est vu déjà.
7: Juan, qui vient d'Angola. Après, tu connais nos deux Congo Kinshasa, Jennifer et Julia. Tout le monde connaît Awa.
9: Avec l'union sur la tête.
7: Et qui vient de Mauritanie, n'oublions pas. Et le grand chef du jour, Bakhtia Lamgan.
8: D'accord, Bakhtia.
7: Et après, Mustapha, je te le présente pas, je pense que tu connais bien.
8: Oui, je crois.
6: Agnès, est-ce que tu peux nous expliquer ce que vous êtes en train de faire actuellement dans cette cuisine ?
10: Alors, dans cette cuisine, on est en train de préparer un plat qui a été fait par l'équipe du CADA et le Populaire. C'est un partenariat entre Wamberé et le CADA pour réaliser un petit livre de recettes de cuisine du monde.
6: Donc là, vous vous retrouvez pour cuisiner. Ensuite, vous apportez tout ça au Populaire pour servir les repas. Mmh. Et est-ce que tu peux me dire comment vous avez eu l'idée de monter ce projet ?
10: Depuis le début, le Populaire, il a pour vocation de créer du lien avec tout style de personnes, de milieux et d'âges différents. Et ça a été une évidence pour nous de nous rapprocher du CADA pour voir si les personnes accueillies là-bas étaient motivées et volontaires pour venir participer en tant que bénévoles. De façon aussi à créer du lien avec d'autres personnes. Pour nous, c'est important aussi parce qu'on a besoin de bénévoles. Donc, c'était un bon échange de tous les côtés. Et ensuite, on s'est dit que il y avait ces cuisines avec ces personnes qui sont de nationalités complètement différentes. Donc, Afghanistan, plusieurs pays d'Afrique, Maghreb, enfin voilà, et que c'était vraiment une richesse et que c'était une bonne idée de faire un livre de recettes qui aussi permettrait qui en étant diffusé localement, de faire connaître aussi nos projets à tous et de valoriser aussi tout ce travail de cuisine du monde qui est fait au Populaire.
11: Je m'appelle Mustapha et je travaille avec le CADA, accompagnement demandeur d'asile, comme animateur social.
6: Et ça consiste en quoi ?
11: En fait, c'est activité avec le demandeur d'asile parce qu'il n'a pas le droit de travailler et c'est important pour la santé, pour qu'ils soient actifs. Voilà.
6: Et alors, avec eux, tu fais quoi comme type d'activité ?
11: En fait, je fais activité comme aujourd'hui, la cuisine. Je fais activité sport, physique, comme football.
6: Et les gens qui sont au CADA, c'est des personnes qui viennent de quel pays, qui ont quel âge ? Est-ce que c'est des personnes seules ou des familles ?
11: En fait, avec nous, le CADA, c'est un mélange, c'est la famille et les gens célibataires qui viennent depuis comme Afghanistan, Bangladesh, Tibet, Guinée, de pays africains, Pakistan, C'est la famille, femme avec les enfants, c'est les hommes célibataires.
10: C'est ouais. Ça que j'ai dit. J'ai dit aujourd'hui, c'est un partenariat avec le CADA.
0: Ouais.
10: Et c'est un mafé congolais. Et j'ai dit, c'est Jennifer, la chef, aujourd'hui. C'est elle qui va nous dire, fais ça.
1: Ouais, on fait les avec ça.
10: Non, tu fais pas bien.
0: Avant l'aider, parce que vous allez l'aider quand même. Parce qu'on ne va pas la laisser toute seule.
10: Qu'est-ce qu'il y a comme légumes déjà, pardon, dedans?
2: Il y a juste le carotte et les champignons.
12: Des tomates aussi.
2: Des tomates et puis des ails.
10: Bah. Et c'est déjà pas mal quand même.
2: Voilà.
12: Il faut couper tout ça.
13: Il va finir de couper, mais je crois que.
14: Je m'appelle Sarah et je suis congolaise. Je viens du Congo Kinshasa et j'ai 22 ans.
6: Et est-ce que tu aimes bien l'activité de faire la cuisine là aujourd'hui? Est-ce que ça te plaît?
14: Oui, ça me plaît vu que ça nous aide à passer du temps ensemble. Donc ça me plaît, ça me fait du bien quand même. Parce que constamment, tout le temps, on est seul, on est là à penser à des trucs et tout. Donc il y a des fois, on est un peu dépressif. Donc ce genre d'activité nous fait du bien. Donc ça nous aide à passer à autre chose. Donc on s'y sent mieux, bien. Ouais.
6: Et toi, un de ces jours, tu vas faire un mardi, tu vas faire un repas toi aussi?
14: Ah, je sais pas encore. On m'a rien dit, mais je sais pas. Si on me propose, je vais faire une cuisine de chez nous. Ça me plaît bien. Pourquoi pas ici?
6: Tu penses que tu ferais quoi?
14: Je sais pas. Peut-être du pondou, mais je sais pas. On verra bien. Je vais choisir un truc facile. C'est ça.
15: Ça? Oui!
16: Laisse parler ici.
15: C'est à moi, c'est pas des. C'est tout seul. Ça, pour les oignons, poivrons, zanzam, piment, l'ail. On va mixer, on va marier les poulets. C'est tout.
16: Et c'est quoi le plat que tu fais?
15: Le plat de Mauritanie, Tchèboudjan.
16: Tchèboudjan?
15: Oui, Tchèboudjan. Soninke, elle a dit Maro a de Céline.
16: Du quoi?
15: Soninke, elle a dit Maro a de Céline.
16: Ok.
10: C'est un partenariat entre Wumbéré et le CADA. Pour réaliser un petit livre de recettes de cuisine du monde et un livre sonore avec la participation de Marie pour la création sonore. Il y aura un QR code qui permettra, de, en même temps qu'on lit la recette, d'écouter l'histoire de cette recette, l'ambiance. Voilà, c'est une incitation au voyage à travers de la cuisine du monde, des recettes de cuisine du monde. Sonore, visuel et après gustatif quand on va le goûter. Ce sera très parfumé, beaucoup d'épices, de couleurs, d'odeurs, de goûts.
17: Oui.
18: C'est l'ambassadeur des pâtisseries.
17: Et après, il va faire comme ça avec. Oui, je peux juste.
19: Tu peux expliquer, Moustapha, ce qu'il y a dans la farce?
17: Dans le quoi?
19: Dans la farce, dans le. Ça, qu'est-ce qu'il y a dedans?
17: Dedans, c'est viande hachée, oui. Poivron. Oignons, huile, sel et épices, c'est
19: d'accord.
17: Tout.
19: Et en fait, on peut le faire avec du bœuf ou de l'agneau, c'est
17: exactement.
19: Ça?
17: Exactement. C'est bon?
19: Vous avez compris?
20: C'est pas tant que ça.
21: Non,
17: c'est difficile.
21: Oui, ça va. Juste allez. Quand tu fais comme ça, tu termines, tu donnes, on commence à couper.
17: Oui. Oh. Pour vous, juste comme ça. Oui. Et vous pouvez continuer avec
19: en
17: la
19: fait,
17: viande.
19: On va faire des mantous internationaux avec des formes internationales.
21: On commence à couper.
17: Oui. Oh. Pour vous, juste comme ça. Oui. Et vous pouvez continuer.
6: Pourquoi vous avez eu envie de faire ça, la cuisine? Pourquoi vous vous êtes dit que ça pouvait être chouette pour les résidents de venir, de faire la cuisine tous ensemble?
11: Je pense que c'est important parce que j'ai demandé à résidence. Est-ce que vous aimez faire cette activité ou autre chose? Oui, il était d'accord, il était content pour faire et pour rencontrer aussi la culture de son pays.
6: Pourquoi tu trouves ça intéressant, toi, de faire ça?
11: Je trouve intéressant parce que moi, j'étais demandeur d'asile aussi et les demandeurs d'asile, ils n'ont pas droit pour travailler, en fait. Et pour rester pas tout le temps à la maison et que c'est bien pour la santé. et qu'eux, ils sont ensemble pour parler ensemble, pour faire une activité. Et ça, je trouve tout c'est intéressant, en fait, les gens qu'il fait ensemble. Qu'il n'a pas le droit de travailler. Et c'est le moment pour attendre de procéder à demande d'asile. Je demande toutes les activités, pour ça que je pense que c'est intéressant.
3: Je m'appelle Bakhtiar Labouran. گفتم کارینا بخته کنم یک بهترین دانش افغانستان است دیگه اولینش قابل پلو است دومیش من تو است که در اینجا
11: Je suis bénévole depuis quelques mois avec Vombéré Populaire Arabastens et l'activité cuisinée pour moi c'était important pour présenter le plan national d'Afghanistan et je me suis dit ok Mantou c'est une bonne idée pour présenter pour les Français.
3: آره من وقتی افغانستان بودم خیلی کوچک بودم همی اول روز خودم که مادرم پخته کرد میگه بیا من تو پخته کردم
11: En fait, quand j'étais enfant, à la maison, la première fois, c'est ma mère qui l'a dit, aujourd'hui, c'est mantou. C'est la première fois que j'ai rencontré ce plat. C'était mantou. Et que j'ai mangé, j'ai dit, waouh, c'est très bien. Est-ce que tu peux faire un autre jour aussi? Parce que c'est vraiment bon. C'est un peu beaucoup de travail, en fait. Une fois par semaine avant et maintenant parce que c'est beaucoup de travail, peut-être une fois par mois, une fois par, deux fois par mois, voilà.
3: خیلی کنار دیگه که شو جج کا ولت از دیگه من تو خوش تا دیگه دوست دارم من تو دا همی افغانستان می دو تا چیز از دیگه خیلی دوست دارم افغانستان
11: یک فقط استوار دو سیت پلان سیت افغانستان اول سیت ان کام پی انسامبل avec ایران تاجیکستان و پلان لوتر پی کام پاکستان که سا ایزیست دپی پا لونتان که ماتنو سی پاکستان تاجیکستان شیو سا ایزیست اوسی مانتو می اوریجینال سا ویان دو شینو
20: Les selles.
3: C'est bien?
20: Oui.
3: Ah.
20: Ah.
3: Hawa.
20: Hawa.
3: Oui. Viens ici, là-bas.
20: Attends. C'est toi, c'est pas toi qui cuisines.
3: Je cuisine, ok. Il l'a mis.
20: Oui.
3: Attends.
20: Oui.
3: C'est un peu nos boutons.
22: Et alors, pourquoi vous avez eu l'idée de faire un livre sonore ?
10: Parce que lorsque les personnes cuisinent, elles sont de plusieurs nationalités différentes, elles partagent ensemble, il y a plusieurs langues, il y a vraiment une dynamique interculturelle incroyable. Et donc, on s'était dit, c'est vraiment dommage que ce soit uniquement visuel. Il faut pouvoir rentrer dans cette ambiance très particulière de toutes ces nationalités qui préparent ensemble. Donc j'avais rencontré Marie qui avait déjà eu l'occasion de faire un reportage sonore sur le Festival des Solidarités et je lui ai demandé si elle accepterait de se joindre à notre projet donc avec Radio Octopus pour prendre du son et qu'il y ait à chaque recette une aventure sonore.
22: Et ça, qu'est-ce que c'est ?
23: Quoi ? C'est nos courses. Je vais mettre poivre noir, après des cubes masure. Je vais mélanger et huile aussi. Ça, on appelle nos courses. C'est les Sénégalais qui disent nos courses parce qu'elle, elle est montagnère. Elle dit nos courses, mais nous, on dit orofou.
22: Et quels légumes t'as mis en purée ?
23: Ah, il y a l'ail, il y a des poivrons, vert, jaune, rouge, persil. Et c'est les riz. Oui.
22: Et c'est pour manger comme ça ? C'est une sauce comme ça ?
23: Non, c'est pas une sauce comme ça. Ça se cuit avec oignon. Oui, j'ai oublié de vous dire, il y a oignon et tomate, j'ai mixé avec aussi. C'est une sauce. On va mettre cube manzi, on va cuisiner tout ça.
24: Oui, ça va. Oui, ça va. Hawa, poivre noir, c'est où ?
23: Non, c'est pas parce que hier, Moustapha, elle a dit, et puis si, il y a tout ici.
24: Ah ouais?
23: Attends, mais Maxime. Huile, non, quand ça a besoin de huile, magie.
24: Attends, magie, c'est des magie.
23: Ah ouais, il est.
24: Ah ouais?
23: Oui.
24: C'est magie, c'est pour Awa.
4: Mais non, pas ça, magie, Awa.
24: La cuisine Awa, c'est pas la cuisine. C'est pas pareil. Parce que hier, Awa, elle a dit. Il faut c'était payer les mazis. Moustapha, elle a dit mazis, il y en a. Poivre, il y en a, il y a tout.
4: Ok. C'est bon. Ndougouta, hein?
24: Il n'y a pas de mazis, il n'y a pas de pauvre. Il y a tout.
4: Poivre noir.
5: Poivre noir, il n'y a pas.
4: Hawa. Non, cause moutarde. Ou il n'y a pas de moutarde.
7: Hawa.
4: Ok.
24: Hawa. Épices, oui, il n'y a pas d'épices, il n'y a pas de
7: Hawa. Si, si, je permets
24: pas. Ok.
22: C'est vous? Oui. Et la dernière fois, c'est Hawa qui avait fait le repas. Et du coup, Hawa, là, elle vient plus.
11: Oui, c'est vrai que la dernière fois, c'était Hawa. Malheureusement, Hawa est la négative de la Cindia. Il ne peut plus rester en France. Et voilà, pour ça qu'elle n'est pas avec nous.
22: Ok, parce que je voulais lui poser des questions pour qu'elle nous présente sa recette, parce que ça avait beaucoup plu, en tout cas son repas, et tout le monde avait adoré au populaire.
11: C'est vrai, j'ai demandé aujourd'hui aussi pour participer avec nous, mais elle peut rester juste à 31 mars avec nous, 2026. Et il a passé une opération aussi avec Stoma. Elle était hospitalisée à l'hôpital d'Albi. Et pour ça qu'aujourd'hui, elle ne peut pas venir et qu'elle a négatif aussi avec la Cindia, je pense que ce n'est pas un peu facile pour elle.
22: C'est quoi la Cindia?
11: La Cindia, c'est la Cour nationale demandeur d'asile. En fait, quelqu'un qui a négatif de OFRA, après, il peut redemander à la Cindia. Peut-être qu'il a la chance, 12e chance pour demandeur d'asile.
22: Et du coup, là, après la Cindia, quand ils disent non, il n'y a plus d'autres possibilités, il n'y a plus d'autres cours.
11: Si, mais ce n'est pas facile. C'est vraiment difficile, la chance, c'est peut-être 1%, 2%, 3%, maximum 5%, que c'est quelque chose de dangereux dans sa vie. Après la Cindia, il peut faire un examen, que normalement, c'est après la Cindia, c'est fini, oui. Mais la chance, ce n'est pas beaucoup.
4: Oh non, comme ça, c'est bon?
11: Oui, ça, j'ai fait. Pour continuer, s'il vous plaît.
4: Il faut couper encore ?
11: Oui.
4: D'accord, ok.
11: C'est bon ?
4: Oui, c'est bon.
11: Oui, un petit peu.
4: Pour le moment, alors, on peut la
8: laisser
4: comme ça.
8: Oui. On a mis les ingrédients, on a mis l'oignon, carottes, tomates, poivrons. Et tout, donc on est en train de cuire ça ensemble. Et après, on va faire la sauce à la pâte d'arachide.
11: Voilà, encore deux, trois, comme ça. Et après. Pas juste activité cuisine pour partager. C'est aussi comment eux, ils sentent, parce qu'après la cuisine, c'est dans le populaire pour faire contact avec les gens. Et ça, c'est pour rencontrer les gens, pour rencontrer les Français. Et après, ils sont bénévoles aussi pour apprendre la langue. Ça, c'est deux choses, je pense que c'est important aussi.
8: Oui, ça me fait du bien, vu qu'on passe du temps ensemble, on apprend à se connaître. Avec certaines personnes, on s'y voit pas. Et on reste pas dans la même maison, donc ça nous aide à créer un peu d'infinité entre nous. Donc, je crois qu'on se ressemble, on fait une famille, quoi. Vu qu'on est déjà une famille, bien sûr. Donc, ça me fait du bien.
22: Parce que toi, ta famille, elle n'est pas ici?
8: Non, non, ici, j'ai pas de famille.
22: Bon, du coup, c'est important de nouer des liens
8: ouais,
22: là où t'es.
8: Créer de liens entre nous.
22: C'était Quand la cuisine rapproche, réalisé par Marie Cheneval.
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4: Bienvenue à l'atelier. Oui. Est-ce que je veux vous montrer? Oui.
0: C'est notre fabrication maison. On a repris l'immédicalisé et on a mis une planche de bois pour en faire un établi
1: réglable.
2: Je m'appelle Pauline Elarard et j'ai fondé l'association Yuzu qui a la chance d'avoir ses locaux à La Bouillonnante. J'ai 34 ans, j'ai failli dire 33 parce que c'est ce mois-ci que j'ai pris une année de plus et je vis à Toulouse. Alors à la base de formation, je suis orthoprothésiste. Je fabriquais des attelles pour les mains ou pour les jambes pour aider le positionnement, aider à marcher. Et pendant 4 ans, j'étais exclusivement en contact avec des enfants. Et j'ai constaté qu'il y avait des difficultés d'accès au matériel médical, comme les fauteuils roulants, les poussettes, les tricycles. Et c'est comme ça que j'ai créé l'association Yuzu et que je fais un petit peu ce métier maintenant. Mais ça fait plus de 10 ans que je suis dans le domaine du handicap et que je vois qu'il y a beaucoup de choses à faire et que ça me passionne. Voilà.
0: Ça, c'est le challenge du mois.
12: Oui.
0: Donc la personne qui arrive a le droit à une bouteille de shampoing.
12: Changer un shampoing.
0: Les pneus. Donc on a déjà regardé tous les tutos internet pour voir l'astuce. Je pense qu'on va faire appel professionnel et encore je sais pas s'il va vouloir changer les pneus sur ce petit tricycle. Pour ce que j'ai beaucoup aimé dans le métier d'orthoprothésiste, c'est qu'il y avait à la fois un aspect relationnel, psychologique et à la fois une partie manuelle puisqu'on fabrique nous-mêmes les attelles, les prothèses aussi pour par exemple des personnes amputées. Donc je trouvais que c'était un métier très complémentaire, très varié, en contact avec l'humain. Donc j'ai suivi cette formation d'orthoprothésiste à la base.
2: Bon, déjà quand j'étais petite, j'avais un oncle qui était atteint de trisomie 21. J'ai été familiarisée et sensibilisée au handicap très tôt. Ça ne m'a jamais fait peur, au contraire, ça m'a toujours attirée, les personnes, on va dire, avec un petit truc en plus ou avec une différence. Je pense que déjà, il y avait ça dès l'enfance. Et puis ensuite, je suis quelqu'un, c'est dans ma personnalité d'être sensible et de ne pas supporter les injustices. Donc il fallait forcément que je fasse un métier pour aider les autres. Et c'est tombé sur ça.
0: Ici, il y a du matériel qui attend d'être remis en état.
12: Oui.
0: Donc on l'amène ici, on le met sur ce bel établi. Et puis là, on a tous nos outils.
2: Donc comme je l'ai évoqué, j'ai travaillé en contact avec des enfants en situation de handicap pendant 4 ans. J'ai constaté que l'accès au matériel médical était parfois difficile parce que tout n'est pas remboursé par la sécurité sociale. Que la MDPH peut fournir des aides financières, mais c'est pas systématique et les délais sont parfois très longs pour obtenir des aides financières pour acheter le matériel. Et le troisième constat, c'est que quand l'enfant a grandi, les familles savent pas toujours quoi faire du matériel, ça reste dans le garage ou dans le grenier. Et donc il y avait vraiment quelque chose à faire pour à la fois collecter le matériel qui est inutilisé. À la fois pour mettre à disposition du matériel moins cher que le prix du neuf. Et donc à l'association Yuzu, on collecte du matériel inutilisé auprès des familles, mais aussi dans des centres, et on le remet en état. Et ensuite, on le redistribue, donc soit sous forme de don, soit sous forme de location ou de vente, en fonction des besoins.
0: Est-ce que vous voulez que je vous montre notre nouvelle perceuse ?
12: Voilà, là voilà, super Ryobi.
2: Je vais reprendre l'expression de Marie, la service civique actuellement à Yuzu. Il faut être un couteau suisse. Donc ça veut dire qu'il faut avoir des compétences très diverses et variées, puisqu'il faut à la fois être capable de remplir des dossiers de subvention pour demander des aides financières, mais aussi faire savoir bricoler pour remettre en état du matériel. Comme je suis en train de le faire ici, savoir un petit peu s'exprimer pour faire connaître l'association. Ensuite, il y a les essais aussi avec les familles, les essais de matériel pour vérifier si c'est la bonne taille. Donc, il faut quand même une expertise dans le domaine du matériel médical. Il faut savoir faire des bons gâteaux pour les bénévoles. Voilà, donc les compétences, elles sont très variées et c'est ça qui me plaît.
0: On se sert de la visseuse et des visseuses pour dévisser les roues, par exemple, des accoudoirs pour aller nettoyer dans le moindre recoin, vérifier que c'est bien vissé et que ça ne risque pas de tomber.
2: Alors aujourd'hui, la réponse est non, on ne propose pas de formation, mais ça reste dans un coin de la tête de proposer, par exemple, des cafés bricoles, que chacun vienne avec du matériel qui aurait besoin soit d'être d'un petit nettoyage, soit d'une petite réparation. Et il se trouve que hier, on a publié une vidéo tutoriel pour entretenir son fauteuil roulant. Donc on montre voilà, comment on le nettoie, comment on démonte les roues. C'était un fauteuil roulant manuel. Donc on commence un petit peu à essayer de former un petit peu ou sensibiliser les gens à l'entretien des fauteuils roulants. Et on compte le faire pour d'autres types de matériel. Mais pour l'instant, on ne fait pas vraiment la formation dans nos locaux. Mais c'est une très bonne idée.
0: Ça, c'est tout ce qu'on vérifie sur les fauteuils notre petite checklist. Par exemple, sur le châssis, donc ce qui tient les roues, on va contrôler les pièces et les tubes, voir s'il n'y a pas des fissures, des déformations, des rayures. On va contrôler les vis. Par exemple, sur les roues arrière, donc les plus grandes roues, on va les regonfler, vérifier la pression. Les roues avant, on va les démonter, enlever tous les petits cheveux qui se bloquent dedans. Les accoudoirs, vérifier qu'ils tiennent bien et les nettoyer, voir l'état du revêtement. Voilà, quelques exemples.
2: Alors, pourquoi je suis venue ici ? Quand j'ai voulu créer l'association, je savais qu'un des inconvénients de l'association, c'est qu'il fallait que je trouve de la place pour stocker tout ce matériel. Aujourd'hui, l'association, on utilise 80 mètres carrés. Pour stocker des fauteuils roulants, des poussettes, des tricycles, des déambulateurs. Donc on a besoin de pas mal de place. Il faudrait même qu'on en ait plus, mais bon, après, c'est un budget aussi. Donc j'ai cherché des locaux. Par le bouche à oreille, je suis tombée sur la Bouillonnante. Et le quartier déjà... le quartier Soupetard est proche du périphérique, donc c'est facilement accessible pour les familles. Il y a un parking, donc les familles qui viennent en voiture, voilà. Et on m'a proposé des locaux au rez-de-chaussée, et moi je voulais absolument que l'association elle soit accessible en fauteuil. C'était voilà, il y avait trois critères: parking, accessible en voiture et au rez-de-chaussée, et possibilité d'avoir 80 mètres carrés. Donc c'est pour ça qu'on a atterri à la Bouillonnante et on n'est pas déçus.
0: Non, mais là, le premier truc qui me vient à l'esprit, c'est la possibilité d'aider des familles qui sont en situation irrégulière et qui ont un enfant en situation de handicap et qui n'ont pas de matériel. Et grâce à la générosité de certains professionnels de santé, on arrive à trouver des solutions pour, et puis aussi aux efforts de Yuzu, on arrive à trouver des solutions pour fournir voilà, une poussette ou un tricycle pour aider à la rééducation de l'enfant à moindre coût. Mon autre anecdote, c'est ma petite fierté aussi personnelle, c'était d'avoir proposé la location à la commune de Muret pour Muret Plage d'un dispositif de mise à l'eau et ça a permis, mine de rien, Muret Plage dans le coin, c'est un petit peu connu et jusqu'à présent c'était pas accessible et Yuzu a permis que ça soit accessible, donc communiquez autour de vous, j'espère que peut-être les très prochains ça sera le cas aussi. L'association Yuzu est une association très récente, elle a fêté ses 1 an il n'y a pas longtemps, donc forcément qui dit association récente dit budget limité voire très limité, mais on a la chance quand même d'avoir été soutenu par plusieurs partenaires financiers, ce qui nous permet aujourd'hui d'avoir une service civique, une salariée, des locaux, pouvoir acheter des pièces détachées. Mais en effet, le budget est limité, donc ce que propose l'agence intercalaire à la Bouillonnante avec des prix qui sont moins chers que le prix du marché, forcément c'est une aubaine et je suis tous les jours très triste à l'idée que ça puisse arrêter bientôt. Donc je croise les doigts, je sais pas, pour pour que ça puisse perdurer dans le temps, puisque la Bouillonnante a aussi l'avantage de proposer beaucoup d'événements, d'activités, des synergies entre les associations. J'ai visité des locaux ailleurs pour voir après 2026 pour prévoir. Mais à chaque fois, je me dis qu'il n'y aura pas cette ambiance de la Bouillonnante, il n'y aura pas Café & Co, ou voilà, si on déménage. Et du coup, ça sera pas pareil.
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1: Non, c'est pas seulement un jour de danse, c'est beaucoup plus que ça. C'est le fait de pouvoir exister. 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Parce que en samba, ils sont les caïds et ça, personne ne pourra les imiter. Ils ont la samba dans la peau.

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3: Oui, c'est l'heure du grand journal du soir. Avec vous, Antoine Gallen, bonsoir.
4: Bonsoir Charlotte, bonsoir à tous.
3: À la une, la démission de Keir Starmer au Royaume-Uni.
4: Le Premier ministre travailliste était sous pression depuis plusieurs semaines. Qui est le favori pour le remplacer? Réponse en début de journal. La Colombie se déchire après la victoire de l'extrême droite à la présidentielle. Abelardo de la Espriella s'est imposé d'un petit point. Affrontement entre manifestants et policiers. Son rival de gauche, Ivan Cepeda, appelle au calme. Au programme également, l'usage de pesticides dans la production de café. Les conséquences sanitaires et environnementales pour les travailleurs sont désastreuses. Détour au Vietnam, deuxième pays producteur de café au monde.
3: En France, trois semaines après la mort de Liana, place à l'introspection.
4: Le Premier ministre français Sébastien Lecornu a reçu un rapport de l'inspection générale de la gendarmerie nationale et de l'inspection de la justice. Les inspecteurs se sont penchés sur une plainte déposée en août 2025 par la mère de Rosa, 10 ans. L'enfant accusé Jérôme Barilla, mis en cause pour le meurtre de Liana, de viol répété.
3: Et puis la Coupe du Monde de football, l'Argentine joue en ce moment face à l'Autriche.
4: 1-0 à la mi-temps pour l'Albi Celeste. Les coéquipiers de Messi croisent les doigts, tout comme Enrique Macacha Marquez. À 91 ans, ce journaliste argentin couvre sa 18e Coupe du Monde.
3: Sa démission était dans les tuyaux depuis plusieurs semaines. Elle est désormais officielle.
4: Au Royaume-Uni, Keir Starmer a donc jeté l'éponge. Une centaine de députés travaillistes réclamaient la démission du Premier ministre. Et le symbole est très fort. Cette annonce intervient au moment où le Royaume-Uni marque les 10 ans du vote du Brexit. Une décennie plus tard, le pays s'apprête à connaître son 7e Premier ministre. Sofia Katsenkova, bonsoir.
5: Bonsoir.
4: Keir Starmer était devenu très impopulaire.
5: Oui, il lui était reproché de ne pas avoir relancé l'économie, d'avoir battu en retraite sur de nombreux dossiers et surtout de ne pas avoir donné d'élan au pays après la victoire travailliste de 2024 aux élections générales. Richard Corbett, ancien chef de file du Parti travailliste au Parlement européen, est proche de Keir Starmer.
6: C'est une annonce qui n'est pas inattendue, qui est un peu triste parce que c'est après une période, disons, de déception. Les gens sont, en tout cas au sein du Parti travailliste, ne sont pas en colère contre lui, mais sont plutôt très déçus de ce qu'il a pu faire les deux années où il était au pouvoir. Il est trop lent et il manque de vigueur.
4: Alors qui est pressenti pour le remplacer, Sophia?
5: Le grand favori, c'est Andy Burnham. L'ancien maire du Grand Manchester vient de faire son retour à Westminster, le Parlement britannique, comme député de Bakersfield après avoir remporté une élection partielle la semaine dernière. Il pourrait prendre la tête du parti et du gouvernement d'ici la fin de l'été. Aurélien Antoine, professeur de droit public britannique, estime qu'Andy Burnham pourrait incarner une ligne un peu plus sociale que celle de Keir Starmer.
7: Son positionnement politique, alors qu'il n'est pas fondamentalement différent de celui de Keir Starmer, mais qui est peut-être un tout petit peu plus à gauche, qui laisse penser que les mesures sociales qui sont attendues du Parti travailliste soient un peu plus volontaristes. Il peut y avoir d'autres prétendants, ce n'est pas forcément souhaitable, il faut que ça aille vite, au risque de créer des divisions qui sont évidemment pas souhaitables.
5: Mais la tâche ne sera pas facile. S'il est élu, Andy Burnham devra rassembler un parti travailliste divisé et devra aussi contenir la poussée du parti d'extrême droite Reform UK de Nigel Farage.
4: Les précisions de Sofia Katsenkova.
3: Marco Rubio dans les pays du Golfe à partir de mardi, demain donc.
4: Un déplacement du chef de la diplomatie américaine pour mettre fin à la guerre au Moyen-Orient. Il se rendra aux Émirats Arabes Unis, au Koweït et au Bahreïn. Visite en plein pour parler américano-iranien. Ils ont débuté dimanche en Suisse. L'Iran et les États-Unis se sont accordés sur une feuille de route pour obtenir un accord définitif sous 60 jours. Les deux parties veulent également une ligne de communication pour sécuriser le passage dans le détroit d'Ormuz. Quant au front libanais, Téhéran a insisté pour mettre en place une cellule de gestion des conflits et rétablir la paix.
3: Abelardo de la Espriella promet une nouvelle ère en Colombie.
4: Une déclaration de l'avocat anti-système soutenu par Donald Trump après sa victoire à la présidentielle. Avec 49,66% des suffrages, le candidat d'extrême droite a devancé d'un petit point Ivan Cepeda. Le rival de gauche a tenu une conférence de presse ce lundi matin à Bogota. Entre appel au calme et refus d'admettre sa défaite, il attend la fin du dépouillement officiel. Correspondance de Camille Bouju à Bogota.
8: La nuit a été agitée à Bogota, mais aussi à Cali. Des rassemblements de partisans de Cepeda ont viré à l'affrontement avec la police. Ce matin, le candidat a donc voulu éteindre l'incendie.
9: Je lance un appel très cordial à la sérénité et au calme.
8: Mais avec moins d'un point d'écart, Ivan Cepeda ne reconnaît pas encore sa défaite. Son équipe dit avoir recensé plus de 57 000 cas d'irrégularité qu'elle a demandé à faire vérifier.
9: Une fois vérifiées toutes les réclamations que nous avons formulées, une fois résolus tous les doutes que nous avons, nous procéderons, comme dans toutes les démocraties, à reconnaître les résultats quand tout sera en ordre.
8: En attendant, le candidat de gauche semble tendre la main aux données gagnants de la Espriella.
9: Nous avons formulé une offre claire. Trouver, quel que soit le résultat, un accord et un dialogue national. Car face à un pays aussi profondément divisé que le nôtre, il serait pour le moins maladroit de croire qu'on peut imposer ses idées à l'autre par la force.
8: Le résultat officiel est attendu à partir de mercredi. Camille Bouju, Bogota, RFI.
4: Il aura incarné un libéralisme effréné. Patron de la Banque centrale des États-Unis pendant près de 20 ans, l'économiste américain Alan Greenspan est mort ce lundi à l'âge de 100 ans. Celui que l'on surnommait le maestro ou encore l'oracle est entré dans la mythologie financière après une longévité quasi inégalée à la tête de la Réserve fédérale américaine, 18 ans au total. Mais il a aussi vu sa réputation se ternir avec la crise financière des subprimes en 2008. Les précisions d'Anne Verdaguer.
10: Que retiendra l'histoire d'Alan Greenspan, l'énigmatique génie de la finance qui a régné sans partage sur la politique monétaire américaine pendant 18 ans, a d'abord été celui qui, à peine nommé en 1987, a su gérer un terrible krach boursier. Mais il est aussi celui qui aura précipité la crise des subprimes en 2008. Quand à la fin de son mandat, il décide de déréguler la finance et d'encourager l'argent facile qui a nourri les bulles spéculatives immobilières. Il est alors surnommé Mr. Bubble pour M. Bull. Il confessera alors une lacune dans l'idéologie capitaliste à laquelle il avait toujours cru. Avec les années, son bilan semble moins critique. Nombre d'économistes estiment en effet que l'on a fait de lui un peu vite le bouc émissaire de la crise. Il aura en tout cas survécu à 4 présidents américains, républicains comme démocrates, de Ronald Reagan à Bill Clinton, et aura été témoin d'événements phares de l'histoire américaine, comme l'éclatement de la bulle Internet dans les années 2000, ou encore les conséquences économiques des attentats du 11 septembre 2001.
4: Anne Verdaguer.
11: Du poison dans votre café, Antoine. Un rapport alerte sur l'usage massif de pesticides dans la production mondiale.
4: C'est l'ONG Coffee Watch qui tire la sonnette d'alarme. Les auteurs du document mettent en avant les conséquences sanitaires pour les millions de travailleurs qui cultivent cette boisson. Ils sont nombreux au Vietnam. Le pays est le deuxième producteur mondial de café et premier exportateur de Robusta. Mais la filière est sous pression. Nouvelle exigence européenne, consommation d'eau, traçabilité et pesticides. Le pays tente d'adapter son modèle agricole. Correspondance de Jean-Pierre Fage à Hanoï.
12: Bruxelles entend durcir les limites de résidus de pesticides dans les produits importés, dont le café. Une évolution suivie de près par le Vietnam. L'Union européenne représente son premier débouché, avec environ 40% de ses exportations de café en 2025. Les exportateurs devront renforcer leur contrôle et prouver la conformité de leur chaîne de production. Faute de garanties suffisantes, certaines cargaisons pourront être rejetées. Pour ce torréfacteur vietnamien, s'adapter aux exigences environnementales européennes reste un défi.
13: Au Vietnam, mettre ces pratiques en place et obtenir les certifications nécessaires représente un processus long et complexe. Tout le monde n'est pas capable de le faire. Les producteurs vietnamiens doivent donc avancer progressivement, étape par étape, afin d'améliorer leurs pratiques.
12: En mars dernier, le ministère vietnamien de l'Agriculture anticipait déjà un impact direct sur plusieurs grandes filières agricoles du pays. Le café vietnamien s'est déjà adapté aux restrictions européennes sur le glyphosate, herbicide utilisé dans les plantations. Dans certaines zones suivies par la Global Coffee Platform, les résidus de glyphosate seraient passés de 56% des échantillons en 2021 à environ 1% de récoltes plus tard. Mais les alternatives non chimiques sont souvent plus coûteuses et plus exigeantes en main-d'œuvre. Jean-Pierre Fage, Hanoï, RFI.
11: En France, c'est une première étape dans l'enquête administrative sur l'affaire Liana.
4: Le Premier ministre français Sébastien Lecornu a reçu ce matin un rapport de l'inspection générale de la gendarmerie nationale et de l'inspection de la justice. 45 pages analysent en détail le parcours administratif d'une plainte déposée pour des violences sexuelles sur une jeune fille en août 2025. Elle vise Jérôme Barella, suspect principal dans le viol et la mort de la jeune Liana il y a 3 semaines. Marius Lafont, bonsoir.
14: Bonsoir.
4: Vous avez consulté le document. Est-ce qu'il en ressort? C'est un enchaînement dramatique de défaillances.
14: Eh oui, le 18 août 2025, Rosa, 11 ans, et sa maman se présentent aux urgences d'un hôpital de Toulouse, dans le sud-ouest de la France. La petite fille dit avoir subi près de 50 viols par Jérôme Barella, le père d'une amie. La plainte est vite prise en charge par le parquet de Toulouse et une gendarmerie à proximité. Le traitement initial rapide est salué par le rapport.
4: Et pourtant, la plainte de Rosa finit par accumuler du retard.
14: Les faits dénoncés ont lieu près d'Auch, à 70 km de Toulouse. Le parquet de Toulouse transmet donc la plainte au parquet d'Auch, mais il n'insiste pas assez sur son caractère urgent. À Auch, le magistrat surchargé qui la reçoit évalue mal sa sensibilité et le risque que Jérôme Barella puisse réitérer. Pire encore, la plainte de Rosa s'égare à cause d'un problème de tri au parquet, puis elle est orientée vers la mauvaise gendarmerie. Et quand l'enquête arrive enfin à la brigade de la ville de Condon, elle prend encore du retard. 9 mois se sont écoulés quand Liana disparaît. Pendant ce temps, Jérôme Barella est resté libre et il est aujourd'hui toujours présumé innocent.
4: Est-ce que ces défaillances viennent de problèmes plus structurels ?
14: Oui, c'est ce qui ressort du rapport. Délai de transmission entre parquet et gendarmerie, logiciel obsolète, surcharge de dossiers. Ce cocktail est dramatique aux yeux de Ludovic Fria, juge et président de l'Union syndicale des magistrats.
7: Je dis pas qu'il n'y a pas de faute individuelle, mais ce système dégradé met les professionnels en danger. Quand vous faites tout en arrache, vous risquez effectivement de commettre plus d'erreurs d'appréciation. Pareil pour les enquêteurs, hein, lorsqu'ils passent leur temps à faire des missions de police administrative, ils ont moins de temps pour faire du judiciaire. Oui, la demande de moyens, c'est pas quelque chose de l'ordre du confort.
14: C'est écrit dans le rapport, les effectifs du parquet d'Auch sont parfois réduits à 2 magistrats seulement.
4: Et quelles vont être les suites de ce rapport qui n'est pas disciplinaire ?
14: La pression repose maintenant sur Gérald Darmanin. Le ministre de la Justice avait dit dès le début de l'affaire Liana qu'il y aurait des sanctions si des magistrats ont commis des fautes. Ludovic Fria.
7: Il va falloir qu'il choisisse s'il engage des poursuites disciplinaires et contre qui. Normalement, il doit saisir à nouveau l'inspection de la justice pour ensuite saisir le Conseil supérieur de la magistrature qui est compétent pour statuer en matière, on va dire, de négligence ou de faute disciplinaire des magistrats. Mais il faudrait pas que le fait qu'on accepte de travailler de façon dégradée se retourne contre nous et qu'on vienne nous le reprocher après.
14: Dans le siège de l'affaire, Gérald Darmanin a demandé une expertise de 70 000 plaintes pour violences sexuelles sur mineurs d'ici au 14 juillet. Selon une source gouvernementale à l'AFP, 134 détentions provisoires ont déjà été prononcées.
4: Et la mère de la petite Rose a annoncé déposer plainte pour faute lourde contre l'État. Merci à vous, Marius Lafont.
11: Au mondial de football, la France pourra peut-être déjà se qualifier en 16e de finale si elle gagne face à l'Irak ce soir. On en parle dans un instant dans le journal des sports avec Baptiste Leduc. L'autre équipe qui peut se qualifier en 16e, c'est l'Argentine, Antoine.
4: Effectivement, l'Albi Celeste joue en ce moment face à l'Autriche, 1-0 pour les Argentins à la mi-temps. Un match commenté par Enrique Macacha Marquez, véritable légende du journalisme sportif argentin. Âgé de 91 ans, il couvre cette année sa 18e Coupe du Monde. Théo Conscience.
15: C'est une voix que tous les Argentins connaissent ou ont déjà entendue. Depuis le camp de base de la sélection argentine à Kansas City, Enrique Macacha Marquez a commencé la semaine dernière la couverture de sa 18e Coupe du Monde.
16: C'est une nouvelle étape qui débute pour le football argentin. Le grand événement est arrivé et la compétition pourrait de nouveau être dominée par la même équipe.
15: 1978, 1986, 2002, Kempes, Maradona, Messi, Enrique Macacha Marquez Marquez a vécu tous les sacres argentins et rencontré leurs héros respectifs. Mais son histoire avec la Coupe du Monde commence en Suède en 1958.
17: Brésil champion, apparition de Pelé.
15: La victoire du Brésil, l'éclosion de Pelé, un footballeur incroyable, reconnaissait-il dans une interview il y a quelques mois. Mais pas le meilleur qu'il ait vu jouer cependant.
18: Pour moi, le meilleur, c'était Di Stefano. Il marquait du droit, du gauche, de la tête, sur coup franc. Mais je dois reconnaître que je suis un peu influencé. Je l'ai connu quand il commençait. C'était un copain du quartier.
15: Passionné mais lucide et critique sur la place croissante de l'argent dans le football, Enrique Macacha Marquez confie vivre chaque Coupe du Monde comme un privilège. Théo Conscience, Buenos Aires, RFI.
4: Et on imagine que ça donnera de la force aux Argentins pour cette Coupe du Monde. RFI, il est bientôt 20h15 ici à Paris, 18h15 en temps universel. C'est la fin de ce journal, mais RFI Soir continue avec vous, Charlotte de Rouen.
11: Merci Antoine Gallen.
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11: À suivre dans le prochain quart d'heure sur RFI. Il y a 10 ans avait lieu le Brexit, la sortie du Royaume-Uni de l'Union Européenne. Ces dernières années...
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26: Bonjour à tous. Ludovic au micro pour l'actualité de ce lundi 22 juin. Nous avons eu chaud cette nuit sur tout le département, même ce dimanche, avec des températures qui avoisinaient les 39 degrés. Des températures qui vont se reproduire aujourd'hui lundi. Elles pourront même atteindre 40 degrés sur le nord du département. La préfecture des Hautes-Pyrénées passe d'ailleurs le département en vigilance rouge aujourd'hui. Une vigilance qui concerne surtout des précautions individuelles à ce stade, notamment en montagne où il est conseillé de renoncer ou de reporter les courses de neige et de glace et d'être également particulièrement attentif au risque de chute de pierres. Comment les écoles s'adaptent dans l'urgence aux grosses chaleurs ? Et oui, cette vague de chaleur va particulièrement toucher les écoliers qui ont encore 2 semaines et demie de cours avant de partir en vacances. Selon plusieurs professeurs, le calendrier scolaire ne répond plus aux problématiques climatiques. Alors pour tenter de s'adapter, par exemple à Séméac, des ventilateurs ont été achetés et mis à disposition dans l'ensemble des classes. Des espaces rafraîchis ont été identifiés pour servir de salles de refuge. L'accès permanent à de l'eau est garanti et une organisation spécifique a été mise en place pour limiter le réchauffement des bâtiments, notamment les volets fermés et l'aération des bâtiments au cours de la nuit. Vous les fermez dans la journée, bien sûr. C'est aussi pour le plus long terme des études qui ont déjà commencé pour la rénovation thermique des bâtiments, indique la mairie de Séméac. Et puis, bien sûr, la température de l'air continue d'augmenter dans les Pyrénées globalement. C'est une étude transfrontalière, menée par le Servei Meteorologique de Catalunya, Météocat, en collaboration avec différentes entités et liée au projet Life Pyrenees for Climate, qui confirme que la température de l'air continue d'augmenter au fil des années. Celle-ci a ainsi augmenté de presque 2 degrés, 1,9 depuis 1959 et jusqu'à 2,7 degrés en été, avec une hausse constante du nombre de nuits tropicales. On constate aussi une augmentation de la poussière saharienne et de la suie dans l'atmosphère, en particulier après l'épisode d'incendie en Espagne l'an dernier. Par ailleurs, cette hausse de la température de l'air a également entraîné une augmentation de la température de l'eau des lacs pyrénéens. Par exemple, dans l'Ibonne de Marboré, dans les Pyrénées aragonaises, la température de l'eau de surface, jusqu'à 5 mètres de profondeur, a augmenté de presque de 1,5 degré au cours des 10 dernières années. Pour rappel, les lacs de montagne sont interdits à la baignade. Et puis pour finir, une manifestation va avoir lieu ce soir, ce lundi soir, devant le tribunal de Tarbes à 19h. La mobilisation nationale lancée par les associations féministes et enfantistes pour une loi cadre intégrale et son financement continu. Une loi qui a pour objet de faire reculer toutes les formes d'exploitation et de violence sexuelle, que les auteurs et les victimes soient majeurs ou mineurs, que ces violences aient lieu au sein de la famille ou dans un autre cadre. Tous les publics sont invités à venir devant le tribunal de Tarbes à 19h. L'association Artco Iris sera présente avec différents matériels pour des ateliers créatifs, une fresque à colorier et des albums jeunesse sur la prévention des violences sexuelles. Voilà pour les actualités de ce lundi 22 juin. Je vous souhaite une excellente journée en vous protégeant bien entendu du soleil.
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28: Dans le Val d'Azun, un boulanger, Adrien Defrenet, va ouvrir ses portes à Aucun. Ed's Pan View, artisanal, bio et installé dans un territoire rural de montagne, ça ne s'improvise pas. Retour sur un projet qui dit quelque chose sur la vie en vallée et sur ce qu'un territoire peut faire pour garder ses artisans.
29: Bonjour.
30: J'ai vraiment trouvé une propre sonnette.
29: Hey. Bonjour.
28: Je suis donc avec Stéphanie et Adrien. Bonjour à tous les deux.
30: Bonjour.
31: Bonjour.
32: Alors, on est dans le fournil, là où nous produisons tous nos pains et brioches et biscuits. C'est une ancienne grange agricole qui est face à notre habitation. On a rénové pendant 2 ans et voilà, là on est prêt pour démarrer.
28: Alors une boulangerie au cœur du village d'Aucun. Donc en plus c'est vraiment au cœur, on a une petite impasse là pour tourner. Donc là c'est la chambre de pousse. Sous les pains vous allez les fabriquer ici et où est-ce que vous allez les vendre ?
32: L'espace de vente sera vraiment à l'entrée du fournil pour l'instant. L'espace qui est pas très grand est vraiment optimisé pour la production. Donc c'est ma table de boulanger qui va servir aussi pour présenter les pains et les vendre, comme aussi nos chariots qui permettent aux pains de refroidir et de suer, qui vont servir aussi pour les présenter. Donc vraiment, la vente se fera vraiment au fournil, après les fournées, sur place, de 16h à 19h. Les lundis et vendredis. Après, plus tard, voilà, si ça se développe bien sur place, on a un espace de notre habitation qui fait face au fournil, sur lequel on pourrait peut-être développer un espace de vente un peu plus grand. Mais pour l'instant, voilà, ce sera vraiment à l'entrée du fournil, les gens pourront vraiment voir comment c'est fait, quoi. On ne produira pas en même temps qu'on vend, quoi. C'est-à-dire qu'on va faire des fournées la journée et ce sera après les fournées, donc on n'aura pas de... Ce sera soit la vente, soit la production. Stéphanie, donc ma compagne, sera à la vente à mi-temps et après petit à petit, peut-être si la production se développe bien, m'aider à la production aussi, voilà.
28: Aujourd'hui, ouvrir une petite boulangerie artisanale dans un village de montagne, c'est un joli pari. Comment vous vous êtes mis ce projet, et donc du coup projet presque concrétiser ça dans la tête.
32: Comment ça s'est passé? Moi, j'ai toujours travaillé dans l'alimentaire. J'étais chef de cuisine pendant 12 ans. Je me suis retrouvé ici en étant chef de cuisine de l'auberge Julien chez Louisette à Barège. Très très belle expérience, très belle dernière expérience dans la restauration jusqu'à la retraite de Louisette. Après ça, on a voulu monter notre propre projet. On savait qu'on voulait faire quelque chose de manière artisanale, qu'on voulait faire quelque chose avec nos mains, qu'on voulait faire quelque chose qui avait du sens pour nous aussi par rapport aux produits qu'on peut trouver dans le sud-ouest. Voilà, après on a rencontré la mairie qui nous a dit qu'on a eu beaucoup de soutien très tôt, qui nous a dit bon mais il y a une école, il y a un médecin sur le village, le troisième essentiel pour nous c'est une boulangerie, donc on fera tout pour vous aider. C'est vrai que ça nous a beaucoup, beaucoup motivés. Ça, parce qu'au départ, on imaginait plutôt peut-être faire quelque chose sur Argelès. Puis après, il y a eu le bouche à oreille et on a senti quand même un engouement, un enthousiasme local assez important qui nous a pas mal porté tout le long des travaux et des démarches administratives aussi qui ont été longues. Voilà.
28: La communauté de communes, elle vous a soutenu sur ce projet ?
32: Oui, aussi. Ouais, on souhaite aussi remercier la communauté de communes et la région aussi pour qui nous avons pu avoir un soutien et des aides pour participer à l'achat du matériel, notamment, et des travaux. Voilà.
28: Ce qu'on n'a pas dit, c'est que vous allez faire une boulangerie bio. Vous partez sur des produits bio.
32: Oui, c'est ça. Donc, exclusivement bio pour toute la gamme. Que ce soit les pains, les brioches, les biscuits, que nous avons, tout sera en bio. Quelque chose aussi qu'on s'est mis un peu comme challenge, c'est sur la gamme de pains. On veut une gamme de pains avec bio, mais aussi avec des matières premières qui viennent exclusivement de la région. Donc ça demande un peu d'organisation, mais ça veut dire que toutes les graines qui vont aussi dans les pains en graines, tout, même le sel, on va travailler avec le sel de source de salie du Béarn. Tous les produits vont vraiment venir pour la gamme de pains de la région. Pour la biscuiterie, la brioche, c'est un petit peu plus compliqué. Il y a des produits qu'on manque un petit peu dans le secteur, mais on essaiera aussi de mettre en avant des produits locaux comme du miel ou comme certaines plantes aussi du secteur. Aussi, on a beaucoup de chance ici. On a une eau de source qui descend d'en haut là et qui est pas traitée. Et ça, on s'en rend pas compte, mais c'est quand même un vrai luxe. C'est vrai surtout sur le pain. Hein. C'est le deuxième ingrédient après la farine. Donc c'est vraiment un luxe d'avoir ça.
28: Même si on s'en doute, tu as une formation derrière pour faire du pain.
32: Oui, donc après avoir commencé les travaux ici, j'ai dû partir, laisser Stéphanie un petit peu toute seule sur les travaux et partir 6 mois en formation à l'EIDB, l'École internationale de boulangerie à Noyers-sur-Jabron. Ça a été une période assez intense, mais très enrichissante. Donc c'est une école qui est spécialisée sur la création de boulangerie en bio et au levain. Donc voilà, c'est vrai qu'on a pas mal d'outils par rapport à ça, quoi.
28: On a parlé du fait que vous ayez créé ça dans un village, mais la pénibilité du travail en soi, c'est quand même pas un métier qui est réputé pour être simple.
32: Par rapport à ça, je pense que la boulangerie, surtout au niveau du bio et des pains, enfin les boulangeries au levain, je pense que ça a pas mal changé. Par exemple, notamment aussi les chambres de pousse que vous avez pu voir dans le fournil, elles permettent aussi de garder au froid la nuit des pâtes pour avoir une fermentation plus longue, plus douce, et qui permet aussi du coup de pas travailler la nuit et de cuire la journée. Donc ça c'est quand même intéressant. Et après nous c'est quand même voilà, c'est un projet à échelle je dirais à échelle humaine. On est voilà, c'est 2 fournées par semaine, voire on essaiera d'en faire 3 l'été pour aller au marché d'Arins-Marsou le mercredi. On a parlé du bio, mais c'est quand même, je pense qu'avant avant tout, c'est aussi faut le dire, c'est des pains exclusivement au levain, donc il y aura pas un seul gramme de levure, et ce qui apporte une très bonne conservation. On a des pains qui peuvent se garder la plupart une semaine, voire 10 jours pour certains. On va faire aussi, donc, Stéphanie qui est allemande, on va aussi faire des pains au levain style allemand qui donne en fait les graines qui sont en fait trempées dans l'eau amène une réserve d'eau dans le pain, et alors là on peut avoir des conservations vraiment assez exceptionnelles. Ça peut aller jusqu'à 2 semaines même. On a déjà eu, c'est marrant, des gens qui vont en estive, qui ont dit qu'ils trouvaient ça intéressant pour eux. Mais du coup, pour revenir à la production, c'est vrai que de travailler avec le levain, en gros, pour simplifier un peu, une journée d'une fournée et de vente, la veille ça va être une journée de préparation. Quelque chose aussi qu'on trouve très peu ici, que je trouve très intéressant, c'est qui s'appelle la pompe à huile, qui vient de Provence. Nous on va plutôt l'appeler la brioche provençale. C'est un produit qui est vegan. Il n'y a pas de produit laitier dedans, le gras est apporté par de l'huile d'olive. C'est un produit je trouve très intéressant, qu'on peut décliner en plus en salé, en sucré, qui se conserve aussi mieux qu'une brioche traditionnelle, qu'on fera aussi. Voilà.
28: C'est un peu ma question. Vous essayez de chercher autre chose qui n'existe pas dans le coin, parce que des boulangers artisanaux, il n'y en a pas 50 non plus, il y en a quelques-uns, mais qui sont extrêmement bons également. Donc il va falloir peut-être se démarquer des autres avec un autre produit.
32: Ça, oui, c'est vrai que nous, quand on arrive dans le secteur, on a quand même trouvait qu'il manquait, ça nous a aussi poussé, on trouvait que ça manquait en vin bio et en pain bio aussi, et pain qui se conserve. Là où on habitait à Berlin, ou même moi dans l'Hérault, on était habitué aussi à beaucoup de très bonnes boulangeries. Il y en a aussi ici, mais je trouve moins. En tout cas, on ne retrouvait pas forcément exactement ce qu'on aimait, notamment sur le pain de campagne.
28: Et dans 5 ans, vous vous voyez comment ?
32: Disons que c'est un petit projet, donc normalement on devrait quand même vite atteindre nos limites, je pense, en termes de production. Je pense que même d'ici 2-3 ans, je pense qu'on devrait atteindre nos limites par rapport à la taille de notre équipement et de ce que nous pouvons faire. Enfin, en tout cas, je l'espère. Par contre, après, on a des idées. Moi, il y a 12 ans de restauration derrière, donc forcément, des idées, ça manque pas. On va peut-être aussi proposer de temps en temps, au moment de la fournée du vendredi, de boire un verre et faire peut-être des focaccia garnis ou des parts de pizza plutôt à l'automne ou au printemps, parce que bon, il y a quand même beaucoup de choses qui se passent l'été. Donc voilà. En tout cas, voilà, c'est vrai que dans l'idée du projet aussi, c'est un projet qui est pensé pour les locaux, qui est vraiment pensé pour un projet à l'année, même si nous allons avoir bien évidemment des périodes de fermeture, parce qu'on on a un enfant de 4 ans qui est à l'école juste en bas. C'est un projet, voilà, qui, on sait qu'on va travailler plus l'été, mais le projet n'est pas pensé pour l'été et la saison estivale.
28: L'ouverture est à peu près prévue pour quand ?
32: C'est une question qu'on a beaucoup en ce moment, qu'on en a eu beaucoup quand on était au Murmure du Monde ce week-end. Normalement, si tout se passe bien, la mise en service du four, qui a été retardée plusieurs fois, se fait ce mercredi. Et ensuite, on a besoin de remettre un peu la main à la pâte quand même, parce que ça fait 2 ans qu'on travaille plus la chaux, la bétonnière que le pétrin et la farine. Donc on a hâte de remplacer. Et si tout se passe bien, on espère une ouverture pour le 10 juillet. Voilà.
28: La boulangerie qui s'appelle, je vais te laisser le dire.
32: Alors ça s'appelle Et Pa Biu. Ça veut dire le pain vivant en occitan gascon. Alors il y en a qui auront des meilleures prononciations que moi, je pense, là-dessus. C'est en référence au levain, notamment, qui est un produit vivant. La manière dont nous travaillons avec les producteurs. Et ensuite, vivant, bah aussi, bah, nous, c'est vrai que ça nous, on s'est dit, quand on est arrivé ici, on a trouvé que c'était très vivant aussi, quand même, le Val d'Azun, au Cun aussi.
28: Merci beaucoup à tous les deux.
32: Ben merci à vous.
28: Merci.
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6: Bonsoir à tous, bonsoir à toutes. J'espère que vous avez passé une belle journée en ce chaud lundi de ce 22 juin. D'un point de vue des prévisions météo France au sein, nous sommes toujours en vigilance rouge pour des phénomènes de canicule sur notre département et en vigilance jaune pour des phénomènes d'orage. Demain, on sera en vigilance rouge pour le phénomène de canicule et pour la fin de cette journée. Eh bien, on nous annonce que cette nuit, le temps va être calme pour la soirée et la nuit sous un ciel étoilé et que les minimales vont être encore assez élevé avec des valeurs au-dessus de 20 degrés en basse vallée et 15 à 19 degrés en montagne. Et pour demain, mardi 23 juin, eh bien, c'est encore très ensoleillé et très chaud, un temps qui est bien ensoleillé. Demain après-midi, le ciel va se partager entre soleil et nuages, mais le risque d'averse reste très faible et le calme reviendra pour la nuit suivante. L'isotherme 0 degré demain et vers 4400 mètres d'altitude et les températures maximales, eh bien, sont les mêmes qu'aujourd'hui. On ira jusqu'à 37 degrés en vallée, jusqu'à 30 degrés vers 1500 mètres et 22 degrés à 2500 mètres d'altitude avec des brises de pente et de vallée qui prédominent. Voici donc pour les prévisions météo France au sein de cette nuit et de demain. Et là-dessus, je vous souhaite à tous et à toutes une très belle soirée.
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Le cœur, il bat encore et je suis tout en joie de vous retrouver pour un nouveau feu follet musical initié par André Mergenthaler, violoncelliste et saxophoniste luxembourgeois, un morceau dégoté sur une compilation du label bruxellois Lowlands, label dévolu aux curiosités musicales d'avant-garde dans différents styles, électro, hip-hop ou jazz expérimental. Cette compilation, elle est intitulée Everything is Low, 15 Highlights from Lowlands. Le premier quart d'heure est très tranquille, sauf le moment fort du morceau qui arrive, un extrait du nouvel album du clarinettiste Guillaume Humery, dit Guillaume, en compagnie des frères Sekeldi, Théo et Valentin, violon et violoncelle. Il a paru, en octobre 2025 chez Nihima, un label basé près d'Orléans, et il a donné lieu au printemps à une série de dates, dont une au Pianoctel de Bougnay en banlieue nantaise. C'est prévu qu'il remonte sur les planches dans quelques temps, 4 ou 5 dates d'affilée début décembre au Théâtre de la Concorde. Écoutons Le rythme du silence, le titre qui lui donne son nom à cet album. Guillaume et les frères Sekeldi, c'est dans les transversales.

L'amour est succédé par Gnut, G-N-U-T, de son vrai nom Claudio Domestico. J'ai trouvé ça sur The Many Are One, A Beating Drum, une compilation parue en 2014 chez Beating Drum Records, un label créé par Pierce Faccini. Auparavant, tout en recueillement avec le Mostar Sevda Reunion, formation basée à Mostar, donc Bosnie-Herzégovine, 100 km au sud de Sarajevo et à 50 km de la mer Adriatique à l'ouest, une formation qui a vu le jour à la fin du siècle dernier, on a écouté un titre provenant de leur première galette. Cette fanfare qui compte actuellement une dizaine de membres a fait paraître un nouvel album en 2025 sur le label néerlandais World Connection. Le morceau qui suit est un de mes préférés en ce moment, il s'appelle Touriste K, Chien Vert, et c'est fait par le groupe Chien Vert, c'est-à-dire Régis Boulard, voix, piano électrique et batterie bien sûr, Stéphane Fromentin à la guitare, et Nicolas Meheux, synthé, basse et mellotron. Original, trépidant, rythme décalé, Chien Vert à découvrir ou redécouvrir dans votre magazine des musiques sans frontières.

On a ici un échantillon de l'abondante et foisonnante scène rennaise, souvent renno-nantaise ou nanto-rennaise. Yes Basketball, c'est le nom de ce groupe fondé par Pierre Marolo, un musicien originaire des Deux-Sèvres qui joue ou a joué avec une demi-douzaine de groupes, parmi lesquels We Only Said et My Name is Nobody, le groupe de Vincent Dupas. Il intervient également, tout comme Vincent Dupas d'ailleurs, auprès de Faustine Selman à ses débuts sur l'album Silent Valley. Yes Basketball, autour aussi du multi-instrumentiste Benoît Guchet, guitare, clavier, batterie, ainsi que Stéphane Fromentin, guitariste auprès de Régis Boulard, avec les groupes Trunks et Chien Vert. Nouveau saut générationnel à présent, je vous propose un nouveau bain de jouvence, 1980, déjà leur troisième album au Simple Minds, Les Empires et la Danse.

Violence Grows, Violence Grows, 1979 par Fatal Microbes, l'éphémère groupe de la banlieue de Londres, proche des Poison Girls. Avant cela, on a eu les Young Gods, cet ovni de Fribourg, autour de leur charismatique compositeur, chanteur et arrangeur, Franz Treschler. Il s'agissait du titre inaugural d'une galette de 2007, intitulé Super Ready, Fragmenté. À noter qu'ils ont donné un concert à Montreux en compagnie du musicien brésilien Nassau Zumbi en 2016, concert qui fait l'objet d'un disque en 2024 et qu'un autre album, Up Here, Disappear, a paru l'année dernière, en 2025. On reste un peu dans une ambiance de sous-sol avec ce qui arrive, une histoire d'astronaute avec Marion Coutts, composition, chant, tuba et trompette, Will Flum à la batterie, lui joue actuellement avec l'orchestre tout-puissant Marcel Duchamp, et aussi Andy Moore qui officie maintenant depuis plusieurs décennies avec The X. Le morceau provient de Mental Blocks for All Ages, un disque de 1993. Là encore, il faudrait avoir la traduction en simultané, comme d'ailleurs sur tous les morceaux en langue anglaise.

L'Ange Gabriel par Dominique Pereira Punto, dite Dom La Nena, compositrice, chanteuse et violoncelliste née en 89 à Porto Alegre au Brésil. Elle a réalisé une demi-douzaine d'albums sous son nom depuis 2013, ainsi que plusieurs autres disques au sein du duo Birds on a Wire auprès de Rosemary Stanley. Place maintenant à un artiste majeur ou pièce maîtresse de ce magazine musical. Je parle de David Byrne, qui vient de sortir il y a quelques mois un nouveau disque à l'âge de 74 ans. Un disque qui ne m'a pas emballé pour l'instant. Voilà pourquoi je reviens à ce titre inaugural de Ground Backwards, grandi à l'envers en traduction scolaire, un opus sans fioritures et fort abouti, datant de 2004, avec tout le talent de Jane Scarpantoni au violoncelle. Et c'est là que je prends congé du micro, car après cela, je vous emmène dans un bal transcontinental à danser sans modération. Alors merci de votre attention et bonne soirée.

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3: Et au sommaire de ce journal, l'AIEA, l'Agence internationale de l'énergie atomique, qui pourrait faire son retour en Iran. C'est en tout cas ce qu'annonce le vice-président américain J.D. Vance. Mais Téhéran n'a pas manqué de rapidement nuancer les propos du vice-président. Il faudra se fier aux actes, conclut J.D. Vance. L'actualité, elle nous emmène aussi en RDC, la République démocratique du Congo, touchée par l'épidémie d'Ebola. À l'origine de cette nouvelle vague d'infection, la souche Bundibugyo. Précision dans quelques minutes. Et puis les orages qui invite dans le match des Bleus. France-Irak, c'est en ce moment le coup d'envoi du deuxième match des Français a été donné il y a 3 heures et la deuxième mi-temps va seulement commencer dans quelques instants. C'est aux yeux de J.D. Vance le principal succès de cette première salle de négociation entre l'Iran et les États-Unis en Suisse. Le vice-président américain assure que les inspecteurs de l'AIEA, l'Agence internationale de l'énergie atomique, vont pouvoir revenir sur les sites nucléaires iraniens. Une concession obtenue de l'Iran, assure-t-il, dans le but de mettre fin à ce qu'il a appelé le programme d'armement nucléaire de la République islamique. Mais l'Iran, de son côté, affirme simplement poursuivre son travail avec l'agence onusienne, mais dans un cadre limité, à savoir la loi adoptée l'an dernier qui suspend la coopération avec l'AIEA. Face à ces déclarations plus que contrastées, J.D. Vance a finalement fait preuve d'une certaine prudence au moment de quitter la Suisse il y a quelques heures.
5: Que ce soit de bonne ou de mauvaise foi, on ne peut se fier aux paroles de personne. Il faut se fier à ce que les gens font réellement. Autoriser l'entrée des inspecteurs est une décision importante. Mais là encore, nous verrons ce qu'ils laisseront réellement les inspecteurs faire une fois qu'ils seront dans le pays. Cela fera toujours partie de nos négociations. Ce que je veux dire, ce n'est pas que je fais confiance ou que je me méfie de qui que ce soit, mais que je fais confiance aux actes. Et ce que le président nous a demandé de faire, c'est de vérifier ce qu'ils font plutôt que de nous concentrer sur ce qu'ils disent.
3: Et le secrétaire d'État américain Marco Rubio va quant à lui démarrer dès ce mardi une tournée aux Émirats Arabes Unis, au Koweït et à Bahreïn où il discutera avec ses homologues de la situation régionale. En Colombie, c'est une élection qui s'est jouée à moins d'un point d'écart et qui propulse le candidat de la droite radicale Abelardo de la Espreya vers la présidence. Le candidat de gauche donné perdant Iván Cepeda a tenu une conférence de presse ce lundi matin à Bogota où il appelle au calme suite à des débordements entre la police et la population, mais il refuse d'admettre sa défaite tant que le dépouillement officiel n'est pas terminé. Une chose est sûre, c'est que si les résultats actuels se confirment, l'Amérique latine poursuivra son virage vers l'extrême droite. Arim Lipol, d'une dizaine de pays de la région sont déjà gouvernés par la droite radicale.
6: Javier Milei en Argentine, José Antonio Kast au Chili et désormais Abelardo de la Espriella en Colombie. Depuis 2023, plusieurs pays d'Amérique latine ont basculé vers la droite radicale. Le Pérou pourrait bientôt suivre avec Keiko Fujimori en tête du scrutin alors que le dépouillement se poursuit encore. Au Salvador, Nayib Bukele gouverne d'une main de fer depuis 7 ans. Son modèle sécuritaire inspire de plus en plus de dirigeants dans la région. Comment expliquer ce virage politique? D'abord,